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4: Ici Florence Aquilina et voici vos infos M105. Le gouvernement du Québec annonce un plan de 250 millions de dollars pour la prévention en santé. Ce plan vise à réduire de 10 % la croissance du fardeau des maladies évitables et à diminuer de 10 % l'écart de mortalité prématurée qui est lié aux inégalités socio-économiques. Le gouvernement du Québec veut notamment valoriser l'activité physique, soutenir les personnes qui souhaitent arrêter de fumer et favoriser les saines habitudes de vie dans les milieux de travail. Alors, ce plan 54 mesures a été dévoilé plus tôt ce matin par la ministre de la Santé et ministre responsable des aînés et des proches aidants, Sonia Bélanger. Il constitue en quelque sorte la feuille de route des 5 prochaines années pour mettre en place la stratégie nationale de prévention en santé qui avait été annoncée, je le rappelle, en août dernier. À l'échelle locale maintenant, 2 agents du service de police de Granby ont été décorés aujourd'hui de la médaille pour action méritoire. Il s'agit des agents Jean-Christophe Saint-Pierre et Anthony Gendreau qui ont reçu leur médaille des mains du ministre de la Sécurité publique, Yann Lafrenière, lors d'une cérémonie qui s'est tenue à l'École nationale de police du Québec le 12 mai 2025 aux petites heures du matin. Les agents Saint-Pierre et Gendreau ont sauvé une famille prise au piège au deuxième étage d'un logement en feu. Un événement fort en émotion avec une fin heureuse, selon le service de police, mettant en lumière l'héroïsme des policiers, aujourd'hui récompensé. Alors voilà, c'était l'essentiel de vos infos, détails, autres nouvelles, au m105.ca.

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4: Ici Florence Aquilina et voici vos infos M105. Au deuxième jour du déploiement du dossier santé numérique, les autorités semblaient satisfaites de la tournure des événements dans les deux CIUS visés, donc à Montréal et en Mauricie, centre du Québec. Entre samedi et hier après-midi, près de 10 700 personnes se sont connectées au DSN, pour l'acronyme, dont 6 940 au cours de la journée d'hier. Érica Bialy, vice-présidente aux technologies de l'information de Santé Québec, a cependant reconnu que les utilisateurs avaient rencontré quelques petits problèmes. Le vrai test à grande échelle a été aujourd'hui, alors que Santé Québec a d'abord dû régler plus tôt ce matin une panne majeure en Mauricie, centre du Québec. À l'échelle locale maintenant, à Granby, des citoyens réclament un meilleur accès à la piste d'athlétisme de l'école secondaire J.H. Leclerc. Actuellement, les heures d'ouverture sont limitées, souvent tôt le matin ou tard en soirée, des plages jugées peu pratiques pour plusieurs coureurs. Deux résidentes dénoncent d'ailleurs une situation difficile à concilier avec le travail et la vie de famille. Une pétition regroupant plus de 600 signatures a été déposée à la ville de Granby. Le dossier est entre les mains du Centre de services scolaires du Val-des-Serres, qui est propriétaire des lieux et qui évoque des enjeux de surveillance et de sécurité. Des discussions sont présentement en cours pour trouver un compromis qui va satisfaire à la fois les citoyens tout en protégeant les installations. Alors voilà l'essentiel de vos infos. Détails, autres nouvelles au m105.ca.

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0: Et pour être avec vous pour commencer la journée en ce mardi 12 mai, il y a Stéphane Côté. Bonjour.
1: Hey, bonjour.
0: T'as mis ta casquette des Blue Jays.
1: Ben oui, ben
0: c'est
1: oui.
0: Quand on achète une du Canadien, même si
1: non,
0: tu veux pas, là, on va t'en acheter une.
2: Tellement hâte qu'ils reconnaissent qu'enfin, le Canadien de Montréal est l'une des meilleures équipes de la Ligue nationale.
1: Hey, relax,
2: et qu'on a une équipe de talent.
0: Martin attends, qui est prêt pour le match de ce soir. Non, ouais, pas de violence, pas de violence. C'est pas de violence.
2: Que je ne réécouterai pas, malheureusement, ce soir.
0: Ah,
2: parce que c'est le gala méritage, mon ado.
0: Ben non,
2: alors que je vais être ici au Palace.
1: Jésus là.
0: Ben toi, ouais, un écouteur dans l'oreille.
2: Oui, j'aimerais ça, mais j'ai une blonde qui va me regarder de croche. Je vais encore dormir dans ma maison ce soir.
0: Tu
1: pourrais dormir dans ta maison, monsieur le divan.
2: Ouais, mais...
0: D'ailleurs, moi, je veux saluer. Maria. Bonjour, merci beaucoup de me dire salut. Tu sais, je suis juste un accessoire, moi, ici. Non, mais je veux juste saluer le fait que c'était l'anniversaire de ta blonde hier.
2: Ouais, c'est la fête d'Annick hier.
0: Quand il est parti, Martin m'a dit, ma blonde m'a demandé pour le souper de faire une lasagne et...
2: J'ai fait une lasagne pour la première fois de ma vie.
1: Pour la première fois?
2: Oui, écoute, là, on va mettre les choses en perspective. Je fais de la bouffe sans problème. Okay. La lasagne, je m'étais jamais essayé. Puis pour être honnête, c'était souvent Annick... En fait, c'est Annick tout le temps qui la faisait, la lasagne. Puis j'avais comme pas le droit d'y toucher à ça. Tu comprends-tu?
0: Une chasse gardée.
2: Oui.
0: Tu comprends?
2: Okay. C'est pas que je voulais pas. C'est que je n'avais pas le droit.
0: Voilà.
2: Et quand... en fin de semaine, j'ai dit, bon, c'est ta fête lundi. Là, c'est quoi tu veux pour souper, tu sais. Puis là, elle hésitait, puis je dis, arrête d'hésiter. Uh-huh. C'est ta fête, c'est toi qui choisis. Elle dit, je mangerai une lasagne.
1: OK.
2: Je suis parfait, j'ai jamais fait ça, mais...
1: Je vais le faire.
2: Ben écoute, je comprenais le principe, là, tu sais.
1: Pas trop.
2: Puis, hey, pour vrai, quand je l'ai sorti du four, four, là, j'étais fier, là, moi.
1: Mais j'en doute pas, mais non.
2: Tu sais, elle est arrivée sur le bord, puis elle regardait ça, puis elle a fait... Wow, c'est quasiment mieux que la mienne.
0: Bon, ben ça y est, t'as
1: non, mais si
0: contrat.
1: Tu m'avais dit, je sais pas, moi j'ai fait une paella, OK, mais une lasagne, me semble, en 42 ans.
0: Ah, OK, c'est correct, Stéphane, pas de jugement.
2: On m'as rajeuni en plus, yeah!
0: On va aller vers l'actualité, si vous le voulez bien.
1: Je vais te donner un petit qualificatif.
0: Certains problèmes rencontrés hier avec le dossier diplomate, ça pouvait pas aller bien toute la semaine là, pour le petit dossier santé numérique.
1: Ben, c'est sûr qu'il était pour y avoir des bugs, Marie-Ève, et ça s'est passé hier, bien sûr, au retour de la fin de semaine. On avait commencé débuter le tout la fin de semaine en sachant très bien qu'il y avait moins de circulation, si on veut. Là. Hier, on a rencontré certains problèmes, et en marge d'une conférence de presse à Nicolet sur un autre sujet, la première ministre Christine Fréchette, elle s'est dite satisfaite du déploiement du DSN, là, qui s'est amorcé le week-end dernier.
3: Aujourd'hui, c'est sûr qu'il y a un volume plus important d'utilisation du nouveau système, mais je suis confiante que les équipes vont être sur le terrain très actives et on a des comptes rendus, en fait, pratiquement horaires de l'évolution de la situation et puis avec les médias également, grande transparence pour faire connaître à la population les avancées et puis l'état de la situation. Et tout va bien, je suis satisfaite de comment ça s'est passé pendant la fin de semaine.
1: Alors, le problème le plus important qui a été rencontré et qui reste à être encore résolu, là, c'est celui de la latence, là, donc c'est-à-dire lorsque le système est surchargé et qui cesse de fonctionner pour certaines opérations. Un problème qui a poussé les responsables à augmenter les capacités de bande passante, un problème qui se manifestait toujours par intermittence hier encore dans la journée. On va suivre ça, bien sûr, aujourd'hui. Je vous parle de la fondation du Collège du Mont-Sacré-Cœur qui a réussi à lever plus de 10 000 $ dans le cadre de son cocktail dînatoire qui s'est tenu le 8 mai dernier, des fonds qui seront utilisés pour développer des activités et des programmes scolaires destinés aux élèves. C'est ce que confirme le directeur général du collège, Frédéric Noir-Falise. Peut-être vous dire que l'événement a pris la forme d'une soirée de réseautage à laquelle plusieurs anciens élèves ont répondu présents. Il y a le groupe local de Fridays qui était également sur place.
4: Mais ça va plus loin que juste le geste puis le montant d'argent.

0: d'argent pour soutenir la mission éducative du collège. C'est vraiment, on avait énormément d'élèves, de personnel enseignant qui sont dévoués à la tâche. Donc, les services dans la salle se faisaient par des élèves. On a eu des musiciens, le groupe de Fridays, un groupe local du collège qui ont fait de la musique. On a eu des animatrices qui sont des élèves du collège également pendant la soirée.
1: Alors, selon M. Norfolies, l'événement a obtenu de très bons retours, une formule qui pourrait donc être appelée là, à se répéter dans le futur. Et je viens de voir que la ville de Beaumont avise la population qu'une coupure d'eau potable aura lieu aujourd'hui, entre 8h ce matin et 17h, en raison d'un bris d'aqueduc. Alors, les secteurs touchés sont toutes les adresses de la rue du Cercle des Cantons, ainsi que du chemin des Diligences. À noter qu'au retour du service, un avis d'ébullition préventif sera en vigueur. Important de faire bouillir l'eau là, avant toute consommation, et ça jusqu'à nouvel avis. La levée de l'avis sera confirmée une fois que la qualité de l'eau aura été validée par des analyses. Donc, en gros, on retient aujourd'hui coupure du service d'aqueduc entre 8h et 17h en raison d'un bris, justement. Voilà pour les informations, détails, autres nouvelles, cm105.ca.
2: Il y aura encore de l'ambiance ce soir au Centre Bell, alors que ce sera le match numéro 4 entre le Canadien et les Sabres de Buffalo. Hier, le Canadien qui a rappelé 4 joueurs du Rocket de Laval. Vous savez, le Rocket est éliminé. Mais Owen Beck, Florian Jacky, Adam Engstrom et David Rennbacher auront l'occasion là, d'être l'entourage du Canadien. On les appelle les Black Aces. Enfin, à quoi ils servent, eux? Ils vont continuer de s'entraîner. Si jamais il arrivait de blessure, ben c'est ça, les joueurs qui seront rappelés. Hier, il y a Herbert Jacky qui a reçu une amende de plus de 3 380 $ pour son coup de poing à Sam Carrick en fin de match. Il y a Beck Malenstein des Sabres aussi qui a reçu une amende de 3 500 $ pour sa charge sur Jakob Dobesch. Le Canadien, donc, qui mène la série 2-1, ça débute à 19h ce soir. Et pour ce qui est de la victoire, il est arrivé quelque chose de rare hier. On a été obligé de déplacer le match ultime entre le Rocket et le Frost du Minnesota qui était prévu hier soir à la place Bell. Ça a l'air qu'il y a un virus qui court dans l'équipe de la victoire, assez en tout cas pour pas être en mesure de jouer le match. Et on reprend ça dès ce soir 19h. Je vous rappelle que la série est égale 2-2. C'est le match ultime. L'équipe qui gagne ce soir s'en va en finale contre la Charge d'Ottawa.
3: Vous en avez peut-être entendu parler un peu hier. Le magazine Elle France poursuit son enquête à l'endroit du chanteur et comédien Patrick Bruel qui s'en vient bientôt en spectacle au Québec. Il a été déjà dénoncé par une trentaine de femmes pour agression sexuelle ou viol. Et là, on ajoute à ça le récit d'une journaliste québécoise qui témoigne anonymement là, d'une histoire qui s'est déroulée en 2017 quand il était venu pour chante Barbara. Et bon, elle avait fait une entrevue avec lui dans sa chambre d'hôtel et il l'avait empêché de sortir. Et vous imaginez la suite, à quoi elle avait porté plainte. Alors, c'est un dossier qui est à suivre. Aujourd'hui, on va avoir de belles percées de soleil à travers les nuages, un maximum à 12 degrés et des nuages pour ce soir, cette nuit. On descend tout le temps durant la nuit. C'est froid, ce sera zéro avec un avis de gel au sol. Actuellement, on a un petit peu de nuages pour commencer votre journée et on est à 5 degrés.

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2: Allons-y avec une nouvelle proche de nous, c'est-à-dire que le bye-bye s'en vient.

0: trouvait ça drôle, lui. Hein? Ouais, on l'a reçu en studio.
1: C'est un peu sa vie. Hein? C'est sa vraie vie, en fait.
0: Oui, mais il chante aussi. On le salue, Alexandre, qui tient le rôle de Mike Chirona, qui est un gars de Farnham. Mm-hmm. Alors, la distribution intégrale du Bye Bye sera de retour cette année avec la même équipe derrière la caméra. Il y a Anne Dorval, il y a Antoine Bertrand, Stéphane Rousseau, Pierre-Yves Roy-Desmarais, qui vont reprendre le collier cette année. On va ajouter quand même quelques personnalités que vous connaissez. Catherine Levaque, Virginie Fortin, Patrick Emmanuel, Abelard et Sinem Cara qui vont participer à cette 51e édition quand même. L'an dernier, Radio-Canada disait avoir rejoint plus de 4 millions de personnes lors de la diffusion le 31 décembre. Je vous rappelle que c'est encore le 31 décembre cette année.
1: Ah ouais. Bizarre. OK, une attraction Beatles.
0: Oui, hey, là, si vous êtes des fans, vous allez avoir envie d'aller à Londres. Ouais.

0: Apple Corps, l'entreprise fondée par les Fab Four, qui a annoncé l'ouverture d'un espace consacré aux amateurs réparti sur 7 étages dans l'ancien siège de l'entreprise. C'est dans ce bâtiment-là qu'on avait enregistré l'album Let It Be. C'est sur son toit qu'avait eu lieu la dernière représentation publique des Beatles le 30 janvier 69. Alors, si vous êtes des fans des Beatles, vous pourrez accéder au toit, vous pourrez accéder au studio, mais aussi à de vastes archives des Beatles. Ça devrait ouvrir en 2027.
1: Et on attend Niall Horan du côté de Montréal.
0: Faudra attendre un petit peu moins d'un an parce que c'est en avril prochain qu'il sera de passage à Montréal. Il va venir présenter les chansons de son 5e album solo, Dinner Party, qui va paraître le 5 juin. Ça, si vous êtes des fans, c'est une date à mettre à l'agenda. La mise en vente générale des billets va se mettre en branle ce vendredi à compter de 10 heures. Dans les prochaines minutes, on va parler de Christine Fréchette qui a fait ses valises et aussi, c'est les examens dans les écoles primaires, les écoles secondaires, au cégep, à l'université. L'intelligence artificielle, ça peut compliquer un peu le tout. C'est après Fred et le stade. 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
2: Une mission à l'international pour Christine Fréchette-Martin.
3: Oui, après avoir été faire un petit tour à Washington, Mme Fréchette va passer le week-end en France. Elle sera du côté de Paris du 16 au 20 mai prochain et elle devrait être reçue par Emmanuel Macron, entre autres. C'est une deuxième mission donc à l'étranger pour Mme Fréchette. Et là, on parle d'économie dans ce cas-ci. On est là, entre autres, pour parler de défense. L'Union européenne qui a annoncé un plan de dépenses de 800 milliards d'euros pour son réarmement. Et Mme Fréchette veut que les entreprises québécoises en profitent un petit peu. Donc, des discussions avec des joueurs clés de l'industrie, entre autres avec Airbus. C'est pas petit, Airbus, là, c'est une grosse compagnie qui est un peu compétiteur de Bombardier, mais en tout cas, on verra ce que ça va donner. Il y a aussi un volet culturel à cette visite-là, là-bas. Là, on veut parler notamment là de l'enjeu de découvrabilité des contenus francophones en ligne. On veut aussi réduire là, la dépendance du Québec aux États-Unis. Hein. On est dans le contexte de diversifier ses partenaires. Il y a pas rien que Mme Fréchette qui fait ça, Monsieur Carney fait ça, bon, tout le monde fait ça en ce moment. Alors c'est un peu l'idée. Donc, du 16 au 20 mai du côté de la France, ce qu'on comprend, c'est que le programme n'est pas complet encore, mais les chances qu'elle rencontre M. Macron sont très élevées.
2: Bon, ben, à suivre avec des belles photos, des belles poignées de main. Autre chose qui retient notre attention dans l'actualité, Stéphane, l'intelligence artificielle qui sème la controverse dans les cégeps.
4: Ouais, ce qui arrive, c'est qu'on a constaté des hausses inhabituelles de cas de plagiat là, soupçonnés. On dit bien soupçonnés à l'épreuve uniforme de français de décembre 2025. Alors, c'est le ministère de l'Enseignement supérieur qui suspecte justement l'utilisation de l'IA. Comment ça se passe, cet examen-là? Il est encadré quand même. Hein? C'est réalisé en classe, c'est à la main, il n'y a pas d'accès à Internet ni d'appareil électronique. C'est une dissertation de 900 mots à rédiger en 4h30. Maintenant, les soupçons sont là, il y a de possibles contournements, des téléphones cachés, hein, des lunettes intelligentes, faut pas oublier ces lunettes intelligentes aussi. Alors, il y a le ministère qui affirme détecter des éléments qui sont caractéristiques là, des textes qui sont générés par l'IA. Les problèmes majeurs, ben, c'est la majorité des cas soupçonnés étaient des faux positifs, finalement. Alors, les méthodes de détection qui incluent l'IA là, sont jugées peu fiables par les cégeps. Conséquence, ben, il y a des étudiants et étudiantes qui ont été accusés à tort de tricherie. Il y a un stress, il y a de l'anxiété, une forte réaction dans les cégeps également. Là, puis un climat de méfiance envers les étudiants. En partant, on se dit, ah, il me semble qu'il n'aurait pas écrit ça. Là. Il me semble qu'il n'écrit pas ça habituellement. Révision des dossiers, bien sûr, par les cégeps. Exemple, au collège Lionel Groulx, seulement un cas réel sur dix était. Donc, il y avait 10 de soupçonnés, il y en avait un de réel seulement. Il y a des critiques envers les méthodes du ministère. Bref, on met des mesures mises en place, là, un processus d'appel pour réévaluer les cas, une création d'un comité mixte aussi pour encadrer l'usage de l'IA. Mais l'enjeu reste le même, c'est le risque de la crédibilité du diplôme collégial. Est-ce qu'on l'a vraiment obtenu avec de belles façons et en étudiant et en sachant exactement de quoi qu'on parle? Et la difficulté de suivre, pour le système, là, de suivre l'évolution tellement rapide de l'intelligence artificielle, c'est que tu penses avoir quelque chose, tu dis, OK, il est au point, moi, ma méthode de détection avec l'IA, puis finalement, ben, l'IA dépasse l'IA. Là, c'est rendu très difficile à... et surtout avec le nombre d'élèves aussi, le nombre d'élèves par classe, ce qui fait en sorte que le professeur peut pas savoir exactement, ben, Marie-Ève, il me semble que quand elle parle bizarre, ben, je dis bizarre, là. Tu sais, exemple, elle va prendre des « oh, ouais, tu sais, une » et là, dans la dissertation, c'est « bonjour ». Ça fait comme un peu bizarre également.
2: On sent rapidement.
4: C'est ça que c'est pas, ça vient pas de la personne.
2: Exactement.
4: Là, j'ai dit Marie-Ève, j'aurais pu dire Nathalie.
2: Ouais,
4: gars,
2: je me sens pas du tout visé.
3: Paul aussi. Ok, Paul aussi.
2: Tous les apôtres sont visés.
3: Je m'en souviens de l'intelligence artificielle au temps de Voyager.
4: Ouais, c'est ça. Ben, Einstein l'a dit, hein, faut pas se fier à ce qu'on voit sur Internet.
2: Mais on va reparler. Ok. On va se reparler de cette période des examens stressante un petit peu plus tard. Avec Catherine Auclair pour la famille. Bon début de journée. Charlotte Cardin vient nous chanter Feel Good à M105.
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0: C'est Charlotte Gardet avec Feel Good, 6h26, vous êtes dans M105 le matin avec Marie-Ève Martin et Stéphane.
1: Et aux infos, justement, dans les prochaines minutes, Stéphane.
2: Hey, on va parler de deux policiers du service de police de Granby qui ont été honorés hier.
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9: Le ciel est nuageux pour ce mardi 12 mai. Il est 6h30 et on a 5 degrés aux infos M105. On salue deux policiers de Grande Baie qui ont été honorés.
10: Exactement, pour gestes héroïques. Ça s'est fait hier. Les agents Jean-Christophe Saint-Pierre, Anthony Gendreau, là, qui ont reçu la médaille pour action méritoire. Ça s'est passé lors d'une cérémonie à l'École nationale de police du Québec. Alors, dans la nuit du 12 mai 2025, il y a exactement un an, ils sont intervenus lors d'un incendie sur la rue Adélaïde. C'est une famille qui était toujours coincée à l'intérieur d'un logement en flammes. Et malgré la fumée et le danger, les policiers ont réussi à pénétrer dans l'appartement, réveiller les occupants et évacuer une fillette en lieu sûr. Alors, grâce à leur sang-froid et leur courage, tous ont pu s'en sortir sains et saufs. Intervention qui mérite donc pleinement cette reconnaissance. Il y a la première ministre, Christine Fréchette, qui veut souligner la mémoire des policiers qui sont morts dans l'exercice de leurs fonctions. Madame Fréchette qui a annoncé hier à Nicolet, où l'École nationale de police est établie, là, que des ponts d'étagement, donc des viaducs, seraient désignés en l'honneur de policiers qui ont fait le sacrifice ultime en servant leur communauté. La première désignation sera effectuée en hommage à la policière Maureen Brault, qui est décédée lors d'une intervention en 2023. C'est un viaduc à la hauteur de la rue des Prairies à Trois-Rivières, qui est à proximité du quartier général de la Sûreté du Québec, là, qui va porter le nom de la défunte policière. Ça se fait aux États-Unis beaucoup. Mais ça se fait également, j'en ai vu un peu partout à travers le Canada, en Ontario entre autres et en Alberta. Donc, ça vient d'arriver maintenant du côté du Québec. Et je vous parle de Locke Merville qui a été condamné à 2 ans d'emprisonnement pour l'agression sexuelle qui a été commise il y a plus de 25 ans à l'endroit d'une jeune femme de 19 ans qui était intoxiquée et endormie là, dans un hôtel de Rimouski. La sentence est assortie d'une peine de 3 ans de probation et l'inscription du chanteur au registre des délinquants sexuels pour 20 ans. L'avocate de M. Merville, Véronique Talbot, entend porter la cause en appel.
11: On prend acte de la décision. C'est à la cour d'appel que la suite va se décider. Le mémoire d'appel est presque déposé ou est déposé depuis quelques jours. M. Merville soutient toujours qu'il n'est pas la personne qui aurait agressé madame.
10: Alors voilà, c'était l'avocate Véronique Talbot, avocate de Locke Merville. Voilà pour les informations. Détails, autres nouvelles, cm105.ca.
12: Match numéro 4 ce soir au Centre Bell entre le Canadien et les Sabres de Buffalo. Il y a le Canadien qui a rappelé 4 joueurs du Rocket de Laval. Owen Beck, Florian Jacky, Adam Engstrom et David Rennbacker vont rejoindre l'équipe. À titre des Black Aces, ce sont les joueurs qui sont là. Ils vont continuer de s'entraîner parce que le Rocket, vous le savez, est éliminé. Mais les 4 joueurs seront là dans l'entourage de l'équipe. Et si jamais il arrivait de blessure, ben ils seront disponibles pour venir aider l'équipe. Le Canadien qui mène la série 2-1 hier, il y a eu quelques amendes qui ont été données par la Ligue nationale. Arber Jacky a reçu une amende de plus de 3 380 $ pour son coup de poing à Sam Carrick en fin de match. Et pour ce qui est de Beck Malenstein des Sabres, lui aussi, il a reçu une amende de plus de 3 500 $. Lui, c'est pour sa charge sur Jakob Dobesch. Donc, 19h ce soir, match numéro 4 entre le Canadien et les Sabres. Pour ce qui est de la victoire de Montréal, on devait jouer le match ultime hier à la Place Bell. Ça a été remis à cause d'un virus dans l'équipe de la victoire de Montréal, assez pour que la majorité de l'équipe puisse pas être en mesure de jouer. On a remis ça à ce soir 19h. C'est contre le Frost du Minnesota. La série est égale 2-2 et l'équipe gagnante s'en va rejoindre la Charge d'Ottawa en grande finale.
9: On pourra profiter du soleil un peu aujourd'hui à travers les nuages avec un maximum à 12 degrés. C'est le fun de voir le soleil se lever de plus en plus tôt. Là, tu sais, on est sur la route puis là, on voit ça au loin. Ça fait du bien. Ce soir, cette nuit, c'est des nuages aussi prévus avec un minimum de 0. On commence la journée avec 5 degrés un petit peu partout sur le territoire. 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

0: Souvent, avec ces nouvelles insolites, Martin nous amène un petit peu partout sur la planète, mais là, on va moins loin, là.
1: Hey, on va proche. On va dans la contrée de notre collègue Émilie à Drummondville. Ouais, il est arrivé quelque chose spécial. En fait, je veux saluer les camionneurs ce matin. Hein? Ils sont nombreux sur les routes du Québec et un peu partout. Et moi, si je sais que je ferais pas ça dans la vie, non?
0: Être camionneur?
1: Ouais, mon beau-père est camionneur. J'ai embarqué avec lui une couple de fois, puis je peux vous dire que je ferais pas ça. Mais, il doit avoir une hantise de « J'ai-tu fermé la porte comme faut? » Mon stock dans mon camion, dans ma remorque, là, qui est-tu bien attaché?
0: Ça, c'est pas la même affaire que le petit café que tu laisses sur le toit de l'auto?
1: C'est semblable. Mais si vous attachez pas vos choses comme du monde, ouais, je vais vous expliquer ce qui peut arriver.
0: Ah ouais? Là-dessus, ah, vous pouvez nous envoyer un texto 400.
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0: Avec là dans ma tête, Marc Dupré, 6h37, pendant que vous êtes peut-être sur la route pour vous rendre au travail, peut-être êtes-vous un camionneur avec un chargement, avez-vous bien barré la porte?
1: Ben, des fois, c'est pas les camionneurs aussi, hein. Des fois, c'est pas eux qui chargent la remorque qu'ils doivent transporter, mais normalement, le stock est supposé d'être attaché, ou en tout cas, la porte est supposée d'être bien fermée aussi. On va parler d'un camion qui transportait des paniers d'épicerie. OK? Mm-hmm. Moi, dans mon ancienne vie de Walmartien, parce qu'on appelait ça comme ça, j'ai vu ça. Arriver un gros camion, 48 pieds, plein de paniers. Tu rouvres la porte, là, puis ils sont tous rentrés un dans l'autre. Puis habituellement, ils sont strappés.
0: C'est en métal.
1: C'est lourd, c'est gros. Et d'habitude, c'est ça. C'est bien attaché, puis la porte est bien fermée, tout ça. Alors là, il y a eu des images qui ont été... je les ai vues passer. Genre avant-hier. Un camion comme ça qui livrait des paniers d'épicerie chez Maxi à Drummondville. Il est sur le boulevard Saint-Joseph. Si vous connaissez un peu Drummondville, Marie-Ève, t'as travaillé là.
0: Oui, exact.
1: Le boulevard Saint-Joseph est une artère extrêmement importante du côté de Drummondville. C'est une des plus importantes de la ville. Et le gars roule et à un moment donné, ce qu'on voit, c'est que la porte, qui est une porte qui monte vers le haut, ouvre.
0: Oui.
1: Et les paniers ne sont pas attachés. Tous les paniers tombent sur le boulevard Saint-Joseph. Et là, c'est pas un, là.
0: Mais c'est pas drôle, là.
1: C'est une rangée complète de paniers qui tombent, là. Il y a plus que de 150 paniers d'épicerie qui ont débarqué du camion.
0: Et
1: savez-vous quoi? Quand vous conduisez un camion comme ça, un gros camion, vous vous rendez pas compte de ce qui se passe derrière nécessairement.
0: Mm-hmm.
1: Souvenez-vous de l'espèce de camion Ben qui avait défait une passerelle à Brossard sur l'autoroute 20, là?
0: Ouais.
1: La benne t'est restée ouverte.
0: Mm-hmm.
1: Puis moi, je me disais, ça se peut pas que tu te rendes pas compte de... Puis mon beau-père, comme je disais tantôt, que je salue, allô Richard, lui, il m'a dit non. Il dit, quand tu conduis, puis mon beau-père a chauffé les 48 pieds, là, il dit, t'as pas toujours conscience de ce qui se passe en arrière. Alors là, le gars, avant qu'il se réalise que la porte était ouverte, que les paniers se promenaient sur le boulevard Saint-Joseph, ça a l'air que c'est lui qui est obligé de récupérer.
0: Ah, oh, mon Dieu! C'est pas long. On pense à lui.
1: On salue, voilà. Alors, les camionneurs, peut-être qu'il y en a qui vont faire m'arrêter.
0: La bonne nouvelle, c'est que personne n'a été blessé.
1: Personne n'a été blessé, mais ça doit être spécial quand t'es sur le coin de la rue puis tu vois le camion passer pour tous les paniers débarqués.
0: Ça, c'est moins drôle, par exemple. Oui. On va continuer dans le même range. On va parler automobile.

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2: Il y a encore des gens qui ont des véhicules qu'il faut faire des changements d'huile. Pas juste
3: je dirais même une majorité de gens ont encore des véhicules qu'il faut faire des changements d'huile.
2: Et ça va coûter de plus en plus cher. Non, mais il y en a qui vont dire, ouais, mais moi, j'ai une auto électrique.
4: Pas grave, tu changes tes pneus, toi, plus souvent.
2: Voilà.
3: Bon, allons-y pour les changements d'huile.
4: Oui.
3: Ce qu'on rapporte dans le Journal de Montréal ce matin, c'est que les automobilistes qui payent déjà plus cher le gaz. Hey, le 2 piastres à la pompe, là, on est rendu proche, hein?
2: Oh, oui,
3: c'est... On est 96, là.
4: Ben, dans le coin, parce que 2$ déjà dépassé à plusieurs endroits.
3: À Montréal, mais Montréal, je parle ici, là. Je parle de la région ici.
4: Oui.
3: Ben, là, il va falloir ajouter un 30 à 40% de plus sur nos factures de changement d'huile dans les prochaines semaines. C'est quand même beaucoup, là. Ben, c'est pas une petite augmentation. Pourquoi? Ben, ce qu'on comprend, c'est qu'il y a eu une usine de transformation de matières premières qui a été détruite dans la guerre avec l'Iran et les États-Unis. Et on dit que cette usine-là dessert la majorité des distributeurs d'huile à moteur dans le monde. Ce qui fait en sorte que, ben, ça va être plus compliqué d'avoir de l'huile à moteur. Donc, ça va coûter plus cher. Et le Journal de Montréal, qui s'est quand même promené, là, dans différents garagistes, un petit peu partout, là. Et c'est ça. Ça a l'air que c'est déjà, à certains endroits, c'est déjà appliqué ces hausses-là. Évidemment, les garagistes n'ont pas, ben, le choix de passer la facture aux consommateurs. C'est toujours comme ça que ça marche. Alors, si jamais vous avez un changement d'huile à faire, pensez-y. Ça va peut-être coûter plus cher que d'habitude.
2: On va avoir besoin de vous autres ce matin pour répondre à notre question sondage sur notre page Facebook, la gang M105. On va y revenir dans les prochaines après le duo de Roxane Bruno qui chante avec Michael Bublé, Home.
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0: Roxane Bruno, Michael Bublé avec Home à 6h51. Dans l'actualité, beaucoup d'artistes sont ciblés dernièrement. Ce matin, on parle de Locke Merville. On revient aussi sur des allégations contre Patrick Bruel. Dans le passé, il y a eu Kevin Parent, il y a eu Éric Lapointe, il y a eu Michael Jackson. On pourra en nommer d'autres, là, mais est-ce que vous êtes capable de séparer l'artiste de son œuvre quand il y a des accusations contre lui?
1: Je vais te dire, moi, ça dépend c'est quoi. Et ça dépend comment c'est fait. Quand je dis comment c'est fait, pas l'acte, mais l'après-acte. Alors, quand il y a du côté de la personnalité ou peu importe une personne dans la vie qui prend sur lui, qui dit « oui, je l'ai fait », qui dit « je vais prendre la responsabilité de », je vais faire attention pour... Excusez, je t'ai soufflé. Je viens de courir. Mais je vais faire attention donc à devenir une meilleure personne. Et je vais prendre des actions pour le faire. Et qu'il fait, ben, je me dis, regarde, tout le monde a le droit à une seconde chance.
0: Une seconde chance. Martin,
1: mais ça dépend toujours c'est quoi exactement et comment c'est fait.
2: Voilà. Là, moi, dans ces affaires-là, je vais le dire tout de suite, je suis pas mal plus rationnel qu'émotif, OK? Puis ça enlève absolument rien aux gestes qui ont été posés. Ceci dit, il y a souvent des allégations qui arrivent, puis on sait vraiment... Tu sais, c'est flou. Je vais prendre l'exemple de Michael Jackson, puis il est probablement le meilleur. Ça s'est-tu passé, ça s'est-tu pas passé, on le saura jamais. Il y a des gens qui sont de côté.
1: C'est, ben, ça s'est passé. Il n'y a pas de fumée sans feu aussi.
2: Oui, je suis d'accord, Stéphane. Bon. Reste que le gars est mort.
1: Oui.
2: En cours, ça n'a pas tenu. Fait que ça s'est peut-être passé. On le saura jamais. Michael Jackson, c'est l'artiste qui a vendu le plus de disques à la planète dans l'histoire de la musique. Fait qu'est-ce que tu fais? Tu le tasses-tu ou tu le tasses pas, basé sur des allégations? On va prendre Éric Lapointe de l'autre bord, qui lui a fait « oui, j'ai fait une niaiserie, il a plaidé coupable, il a eu une sentence, il a payé sa dette à la société. Moi, je pense que ce gars-là a fait, comme t'as dit, le bon chemin, puis il mérite de revenir à un moment donné. À un moment donné, t'as payé ta dette. Tu sais, c'est tellement flou. La ligne est tellement mince. Puis ça se peut qu'il l'ait fait, Michael Jackson. Ouais. On le saura jamais.
0: Ouais. La question est posée, en tout cas, à nos auditeurs. Venez répondre sur notre page Facebook, La Gang M105, ou le texto 450-900-105. On va revenir sur vos réponses. Mike Demero, Agatha, Take Me Away, My Love, ça va nous mener vers vos infos. 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
5: Il est 7 h, on a un petit peu de nuages dans le ciel, quand même pas mal, finalement.
6: Il n'y a pas de soleil.
5: Quand même pas mal.
6: Je vais les compter pendant les
5: 15.
6: Attends, il n'y a pas de soleil.
7: Il y a un peu de bleu, là.
5: Oui, il y a un petit peu de bleu. OK, j'essaie d'être positif.
7: Bleus.
5: Bon, allez, on revient aux infos, les gars. Ça finira pas, là. 5 degrés. On va avoir du soleil aujourd'hui. J'en reparle tantôt.
7: OK.
5: Aux infos.
7: Oui.
5: Dernière journée pour remplir le recensement au Canada.
7: Exactement, et ça à travers tout le pays. Tous les ménages canadiens ont jusqu'aujourd'hui pour répondre à cette démarche obligatoire qui est menée par Statistique Canada. Recensement qui est réalisé à tous les 5 ans là, permet de recueillir des données essentielles sur la population afin de planifier les services publics comme la santé, l'éducation, le transport. Et même si, bon, aujourd'hui, 12 mai, ça représente la date de référence, les autorités précisent qu'il va y avoir des rappels qui vont être envoyés aux personnes qui n'auront pas encore répondu. Il va y avoir des suivis qui peuvent, je dis bien peuvent, être faits dans les prochaines semaines. Peut-être rappeler que la participation au recensement est exigée par la loi et il y a des pénalités, oui, qui peuvent s'appliquer en cas de non-réponse. Ça peut aller jusqu'à 500 $. Alors, une façon de faire 500 $, c'est de remplir votre recensement. Il y a 2 policiers du service de police de Granby qui ont été honorés pour gestes héroïques. C'est les agents Jean-Christophe Saint-Pierre, Anthony Gendreau qui ont reçu la médaille pour action méritoire. Ça s'est fait lors d'une cérémonie à l'École nationale de police du Québec hier. Peut-être rappeler qu'on est dans la semaine nationale de la police. Dans la nuit donc du 12 mai, il y a un an exactement, ils sont intervenus lors d'un incendie là sur la rue Adélaïde. C'est une famille qui était toujours coincée à l'intérieur de ce logement qui était en flammes et malgré la fumée et le danger, les policiers qui ont réussi à pénétrer dans l'appartement, ils ont réveillé les occupants, évacué également une fillette en lieu sûr. Grâce donc à leur sang-froid et leur courage, ben, tous ont pu s'en sortir sains et saufs. Intervention qui mérite pleinement cette reconnaissance. Encore une fois, bravo aux agents Jean-Christophe Saint-Pierre et Anthony Gendreau. Et la ville de Bromont avise la population qu'une coupure d'eau potable aura lieu aujourd'hui entre 8 h, donc dans environ 1 h, là, jusqu'à 17 h en raison d'un bris d'aqueduc. Secteurs qui sont touchés, c'est toutes les adresses sur la rue du Cercle des Cantons ainsi que sur le chemin des diligences. À noter qu'au retour du service là ce soir, il y a un avis d'ébullition préventif qui va être en vigueur. Important de faire bouillir l'eau avant de la consommer, et ça jusqu'à nouvel avis. La levée de l'avis sera confirmée une fois que la qualité de l'eau aura été validée par des analyses et les autorités compétentes. Voilà pour l'essentiel de l'information. 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
6: Match numéro 4 ce soir au Centre Bell entre le Canadien et les Sabres de Buffalo. Ça débute à 19 h. Le Canadien qui a rappelé hier 4 joueurs du Rocket de Laval. Owen Beck, Florian Jacky, Adam Engstrom et David Rennbacher. Ils vont devenir ce qu'on appelle les Black Ace. Vous savez que le Rocket de Laval a été éliminé dans la Ligue américaine. Les 4 joueurs qui vont être dans l'entourage de l'équipe vont continuer de s'entraîner. Et si jamais on a des blessures, on a besoin, ben ils seront disponibles. Il y a Arber Jacky qui a été soulagé de plus de 3 380 $ de son portefeuille hier à cause de son coup de poing à Sam Carrick qui l'a donné en fin de match lors de la dernière rencontre. Une amende qui a été donnée là, par la Ligue nationale. Il y a Beck Malenstein aussi des Sabres de Buffalo qui a reçu une amende de plus de 3 500 $ pour sa charge sur Jakob Dobesch. Le Canadien mène la série 2-1. Ça débute à 19 h ce soir au Centre Bell. Et puis pour ce qui est de la victoire, ben hier on devait jouer le match ultime face aux Frost du Minnesota à la Place Bell. Ça a été remis à ce soir à cause d'un virus dans l'équipe de la Victoire. Assez, en tout cas, pour que la majorité des joueuses ne puissent pas jouer. Donc, on remet ça ce soir. Vous aviez des billets pour aller voir le match. Ça va être honoré. Ça débute à 19h. La série est égale 2-2. L'équipe gagnante s'en va en finale face à la Charge d'Ottawa.
5: Il y a le magazine Elle France qui poursuit son enquête à l'endroit du chanteur et comédien Patrick Bruel, qui est dénoncé plus d'une trentaine de fois par des femmes pour agression sexuelle ou viol. On ajoute actuellement le récit d'une Québécoise qui témoigne anonymement. Une femme qui a souligné son agression à la police de Montréal en octobre 2017, alors qu'elle était âgée de 28 ans. Elle était allée faire une entrevue avec Patrick Bruel. L'entrevue s'est déroulée dans la chambre d'hôtel du comédien chanteur, et au moment où est-ce qu'elle a voulu quitter la chambre d'hôtel, ben lui, il voyait ça autrement. Aujourd'hui, ben c'est une journée, comme je vous le disais, où est-ce qu'on va voir du soleil avec un maximum de 12 degrés. Nuages pour ce soir, cette nuit, avec un minimum de 0 et risque de gel par endroit. On a 5 degrés un petit peu partout sur le territoire.
2: Le

0: de Patrick Bruel, mais il y a plusieurs autres artistes dans le passé qui ont fait les frais d'allégations, parfois même d'accusations. Est-ce qu'on est capable de départager l'artiste de son œuvre quand il y a des accusations contre lui? Réponse sur notre page Facebook, il y en a quelques-unes, non?
1: Oui, j'ai Isabelle Martin qui dit « Lire son œuvre, si mettons c'est un auteur, ou regarder un film sur la télé ou YouTube, écouter sa musique, ok, le talent est là. » Mais elle irait pas voir en show ou acheter quelque chose, par exemple. Marie-Ève Gévry, elle a dit, si on parle de Bruel, non. Fait qu'elle, ça dépend, ça a l'air.
0: Continuez de venir répondre sur nos différentes plateformes. Olivia Dean chante Man I Need.

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2: On va parler du bye-bye parce que hier on a annoncé que la distribution de l'an passé était de retour.

0: Vous rappelez que ça, c'est un des gags de l'année passée, du Bye Bye 2025. Alors, parmi les artistes qui seront de retour, Anne Dorval, Antoine Bertrand, Stéphane Rousseau, Pierre-Yves Roy Desmarais qui vont reprendre le collier. On retrouve encore aussi des artistes que vous avez vus là dans les autres années, Catherine Levaque, Virginie Fortin, Cinemca, pensait avoir rejoint à peu près 4 millions de personnes lors de la diffusion qui se déroulait le 31 décembre.
1: Si vous êtes un fan des Beatles, il y a une

0: un endroit qu'on va pouvoir visiter à Londres.
1: Oui, puis ce que je trouve intéressant, c'est que c'est vraiment un endroit où est-ce qu'il y a beaucoup de choses qui se sont déroulées.
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1: C'est une nouvelle attraction de Apple Corps, qui est l'entreprise fondée par les Fab Four. C'est vraiment l'endroit où est-ce qu'on a enregistré l'album Let It Be, le toit où est-ce qu'on a fait la dernière représentation publique des Beatles. On parle de 7 étages qu'on pourra visiter. Et en plus, il y aura des archives des Beatles. Ça devrait ouvrir en 2027 du côté de Londres.
0: Et là, formation Def Leppard et celle qui s'appelle Angine de poitrine pourrait se retrouver sur la même scène?
1: Je sais pas. Écoute, ça, c'est Def Leppard. Joe Elliott ne tarit pas d'éloges. Il trippe sur Angine de poitrine. Assurément, il dit qu'il aimerait ça les voir en spectacle. Il les trouve vraiment super bons. Est-ce qu'il pourrait y avoir, je sais pas, spectacle? Ou est-ce qu'on pourra avoir Angine de poitrine et Def Leppard sur scène? La question est lancée. On dit que Def Leppard a même affirmé plus qu'aimer la musique, mais a trippé quand ils ont entendu quel était le nom de...
0: Angine de poitrine!
1: Qu'est-ce que ça voulait dire? Je trouve ça vraiment génial. Puis, c'est pas les premiers hein, à tripper sur Angine de poitrine dans les groupes... À l'international, ils font vraiment, vraiment leur marque, la gang d'Angine de poitrine. Là-dessus, on vous souhaite un super début de journée. Comment ça se passe sur la route ce matin? Est-ce que votre véhicule s'en va un petit peu tout croche? Est-ce que vous faites le contour des nids de poules que vous voyez sur la route? Quelles sont les routes qui sont les pires?
0: Hey, on va se faire du bien mutuellement.
1: Après, cœur de pirate, les trois accords, toujours les vacances à 7h12.

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2: L'une des choses dont on va vous parler ce matin, c'est nos routes. Hein? Nos routes qui sont pleines de nids de poules.
3: Ouais, mais là, on va se conforter parce que finalement, nos routes sont pas si pires que ça, selon le sondage qui a été réalisé par CAA Québec. On le fait à chaque année, le palmarès annuel des pires routes du Québec. Et là, c'est sorti et c'est basé sur les votes des usagers. On parle de plus de 6700 votes qui ont été recueillis entre le 18 mars et le 13 avril dernier. Et écoutez, si vous allez en vacances, allez pas en Outaouais.
2: c'est là que c'est pire.
3: Sur les 10 routes, dans le top 10, il y en a 6 qui sont en Outaouais, dont une qui était déjà au 5e rang l'an passé, qui est maintenant la première, le chemin Pink à Gatineau, qui fait partie des pires routes du Québec. Bon, c'est pas exhaustif, il y a pas une méthodologie incroyable non plus là-dedans, là. Ça veut pas dire que les autres routes sont pas maganées. Il y a même des gens qui trouvent ça un peu étonnant de pas avoir vu certaines routes de la ville de Montréal. Mais ceci dit, on va se conforter finalement. Oui, on en a des nids de poules, mais ça a l'air que c'est pas super que ça. Par contre, le CAA a dit qu'effectivement, cet hiver est peut-être l'une, ou le printemps, là, est probablement une des années ou l'une des pires années au Québec en termes de crevaison à cause des nids de poules. L'an passé, en 2020, cette année, juste à Montréal, là, les interventions du CAA ont augmenté de 26% par rapport à l'année passée. Puis là, on parle juste de la ville de Montréal. On parle pas à travers la province. J'avoue qu'il y a des endroits où c'est pas facile.
2: Eh ben.
3: Pas facile.
2: Pas pourquoi. Peut-être que le bitume est moins.
3: Gel, dégel. Ouais, il y a plein d'affaires. Ouais. C'est sûr que la météo joue un rôle là-dedans. Ceci dit, on va encore investir beaucoup d'argent. Puis tiens, je vais prendre la balle au bon vite. Je sais qu'on va parler avec Mme Bourdon un petit peu plus tard. Mais le petit dernier bout de rue principale qu'on doit refaire, là. Ça commence en fin de semaine, ouais. Ça. On va reparler tantôt avec Mme Bourdon.
2: À ne pas manquer. En musique dans les prochaines. 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

0: travail avec Chus in Texas à 7h25. Ça commence votre journée à M105. Dans quelques jours, c'est le Salon du Livre. On va être sur place, nous autres, M105. On va donner un atelier sur le balado. Mais vous pourriez y aller, vous autres aussi, pour participer à tout ce qui se déroule sur place.
1: Ben en plus, on va être sur place en direct aussi avec Lydia. Puis, c'est Lydia qui va être là en direct du 28 au 30 mai prochain. Salon du Livre de Granby, ce sera au Centre Notre-Dame. Puis là, ben évidemment, vous allez découvrir des livres, mais il va y avoir aussi des conférences, des dédicaces, des libraires sur place, des invités aussi, la rappeuse Sarah May qui sera là avec Manu Militari notamment, Kim Thuy, qui doit être vraiment contente de revenir à Granby. Hein? Elle en parle tout le temps de notre ville, sa ville d'adoption, Geneviève Evrel et encore plus. Vous allez avoir toute la programmation au Salon du Livre de Granby.ca. 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
0: Dans les prochaines aux infos M105 avec Stéphane, on va se parler de policiers à qui on a rendu hommage.
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4: Bon mardi, on est le 12 mai et là, on en a des petites percées de soleil dans le ciel. On a toujours 5 degrés aux infos M105. Stéphane, oui. Le Québec rend hommage aux policiers décédés.
5: Oui, il déploie une nouvelle initiative afin de rendre hommage justement aux policières, policiers qui sont décédés dans l'exercice de leurs fonctions. Alors, Christine Fréchette a annoncé hier à Nicolet que des panneaux de signalisation seront installés aux abords des viaducs pour honorer la mémoire de celles et ceux là, qui ont fait le sacrifice ultime en servant leur communauté. La première ministre a profité du début de la Semaine nationale de la police pour remercier les policières et les policiers pour leur travail.
6: Chaque jour, nos policiers font preuve d'un immense courage. Ils risquent leur vie, puis ils bravent les dangers. Ils sont dévoués, disciplinés et déterminés. Ils ont vraiment de quoi être fiers. Nous sommes très reconnaissants du travail effectué par l'ensemble des policiers. Et collectivement, je suis d'avis qu'on a le devoir de les soutenir et de les appuyer. Et de les remercier également.
5: Alors, la première désignation sera effectuée en hommage à la policière Maureen Brough, là, qui est décédée lors d'une intervention en 2023. Un viaduc à la hauteur de la rue des Prairies, du côté de Trois-Rivières, à proximité du quartier général de la SQ, va porter le nom de la défunte policière. Restons avec nos policiers, mais cette fois-ci chez nous. Deux policiers du service de police de Granby qui ont été honorés pour gestes héroïques. Il s'agit des agents Jean-Christophe Saint-Pierre, Anthony Gendreau, qui ont reçu la médaille pour action méritoire. Ça s'est fait lors d'une cérémonie hier. Dans la nuit du 12 mai 2025, il y a un an exactement, ils sont intervenus lors d'un incendie sur la rue Adélaïde. C'était une famille qui était toujours coincée à l'intérieur, donc de leur logement en flammes. Et malgré danger, fumée, les policiers qui ont pénétré dans l'appartement, réveillé les occupants, évacué également les occupants et une fillette en lieu sûr. Et on dit que grâce à leur sang-froid et leur courage, tous ont pu s'en sortir sains et saufs. Alors, intervention qui mérite pleinement cette reconnaissance. Et c'est aujourd'hui la dernière journée pour remplir le questionnaire du recensement 2026 à travers le pays. Tous les ménages canadiens ont jusqu'à ce soir pour répondre à cette démarche obligatoire menée par Statistique Canada. Un recensement qui est réalisé à tous les 5 ans, qui permet de recueillir des données essentielles sur la population afin de planifier justement des services publics comme la santé, l'éducation, le transport. Et même si aujourd'hui ça représente la date de référence, les autorités précisent qu'il y aura des rappels qui vont être envoyés aux personnes qui auront pas répondu encore et des suivis pourraient être faits dans les prochaines semaines. Rappelons que la participation au recensement est exigée par la loi, donc on n'a pas le choix de le faire et que des pénalités jusqu'à 500 $ peuvent s'appliquer en cas de non-réponse. Voilà, donc averti, si vous voulez faire 500 $ dans vos poches. Détail, autre nouvelle, c'est M105.ca.
7: Il y a du hockey ce soir au Centre Bell. Match numéro 4 entre le Canadien et les Sabres de Buffalo. Hier, le Canadien qui a rappelé 4 joueurs du Rocket de Laval, Owen Beck, Florian Jacky et les défenseurs Adam Engstrom et David Rennbacher. Ils vont agir comme Black Ace. C'est quoi ça? Ça, c'est les joueurs qui sont là en cas de blessure. Faut dire que le Rocket de Laval est éliminé. Donc, les 4 vont rejoindre le Canadien, vont s'entraîner et seront prêts là, si on a besoin d'eux. Il y a Arber Jacky qui a reçu une amende de plus de 3 380 $ hier là, pour son coup de poing qu'il a asséné à Sam Carrick en fin de match lors du dernier match. Il y a Beck Malenstein des Sabres qui lui a reçu une amende de plus de 3 500 $ pour sa charge sur Jakob Dobesch. Donc tout est en place pour le match numéro 4, le Canadien qui mène la série 2-1. Et du côté de la victoire, hier on devait jouer le match ultime face aux Frost du Minnesota à la Place Belle, sauf que la majorité des joueurs de victoire étaient malades à cause d'un virus. On a dû remettre le match à ce soir, c'est à 19h. Je vous rappelle que la série est égal 2-2. L'équipe gagnante du match de ce soir là, s'en va en finale face à la Charge d'Ottawa.
4: Comme je le disais tantôt, on a des percées de soleil et on devra en avoir de plus en plus durant la journée. Le maximum, il est à 12 degrés. Ce soir, cette nuit, c'est nuageux avec un minimum de 0. Actuellement, on a 5 degrés un petit peu partout dans notre région.
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7: On va mettre un petit peu de chaleur, un petit peu de soleil là dans votre vie avec la prochaine chanson qui va nous amener à Puerto Rico. Signé Luis Fonsi. Un petit Despacito, là, ça va faire du bien.
4: Mm-hmm.
7: Hey, c'est quand même intéressant de savoir comment cette chanson-là a été écrite. C'est Luis Fonsi qui a trouvé le riff de guitare en premier et qui a écrit cette tune-là comme une ballade au départ. Il a même hésité à mettre le petit beat reggaeton là, qu'on a dessus, là. Puis il était pas sûr. Finalement, il l'a fait. Et quand il a présenté la tune à Daddy Yankee, il a fait « Hey, on a de quoi, là? » Et c'est devenu Despacito. On l'écoute à M105.

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0: Despacito.
1: Avec Justin Bieber, Daddy Yankee, Luis Fonsi, la chanson Despacito à M105. Est-ce que vous avez remarqué chez vos jeunes qu'il y a peut-être un petit peu plus de stress dans les derniers jours, peut-être un petit peu plus de mal de ventre avant d'aller à l'école? On commence là, tranquillement les examens de fin d'année et pour en discuter avec nous autres de cette période pas toujours facile, Catherine Auclair pour la famille avant tout. Salut Catherine.
2: Allô.
1: Pas évident hein? Pour nos jeunes, c'est stressant, il y a de la pression, ils s'en mettent, on leur en met.
2: Ben oui, mais en fait, pour vrai, y en entendre parler depuis le primaire de ces examens-là. Fait que je viens un peu comme défaire certains mythes qu'on entend, parce que les examens du ministère du secondaire commencent cette semaine, en français déjà. Mm-hmm. Puis ceux, là, au primaire d'habitude, là, les révisions commencent là pour les examens qui arrivent dans la première semaine de juin. Fait qu'on vient un peu démystifier la différence entre ces genres d'examens-là, leur importance, puis comment on peut aider nos enfants là-dedans. Fait que pour un peu tous les élèves, le primaire, secondaire, là, sont déjà stressés de réussir. Fait que leur répéter qu'ils doivent prendre ça au sérieux, c'est important de se forcer, ça ne sert pas à grand-chose. Mm-hmm. Puis s'ils n'ont jamais eu de méthode d'étude avant cette semaine, c'est peut-être pas le temps d'en ajouter non plus. Là. On mettra ça en place en septembre prochain. Aussi, il y a des périodes de révision pendant les cours. Il y en a le midi aussi, des fois au secondaire, même au primaire. Puis ça se peut qu'il y ait des devoirs. Fait que c'est comme avec l'entraînement physique, là, le repos, c'est important aussi pour permettre au cerveau d'assimiler un peu tout ce qui se passe en ce moment. Fait que vous pouvez faire des courtes périodes le soir, idéalement sous forme de jeu. Fait que tu sais, des fois, réviser avec soit un jeu ou une espèce de mini-compétition si vos enfants aiment ça, ou vous donner comme un temps de 20 minutes, puis après ça, on va faire autre chose, puis on fera un autre 20 minutes plus tard. Juste de changer le mal de place, ça va aider aussi. Puis, un dernier truc, c'est que la gestion du stress est importante. Fait que prenez des moments pour juste vous divertir sans penser à l'école. Allez jouer au parc, allez voir un film, manger une crème glacée. Mané, il va faire chaud, là. Mais, donc, juste changer la routine une fois de temps en temps, ça peut faire du bien. Tu sais, vous savez, là, si votre enfant est vraiment sur une routine très précise puis qu'un petit changement le désorganise, peut-être pas. Mais sinon, tu sais, donnez-leur un peu d'air pour les aider là-dedans.
3: Là, on va parler du secondaire, Catherine. En quatrième secondaire, il y a les maths, la science, l'histoire. En cinq, c'est le français puis l'anglais. Parlons de

0: ces étapes-là, parce que c'est des examens qui vont mener au diplôme.
1: Oui, exact. Donc, ces examens-là doivent être réussis pour avoir le diplôme. Faut pas oublier qu'il y a des possibilités de reprise de cours puis d'examens, soit pendant l'été ou l'année suivante. Fait que si, par exemple, histoire de secondaire 4 n'est pas passée cette année, ben ça se peut que votre enfant puisse faire tous ses cours de 5 et histoire de 4 dans son horaire pour pouvoir se reprendre. Fait qu'encore là, c'est de discuter avec les directions, avec l'enseignant, si jamais des matières plus difficiles, pour voir c'est quoi les options en cas d'échec. C'est eux qui restent les mieux placés pour vous guider, parce que d'une école à l'autre, des fois, ils ont peut-être des systèmes différents, ils ont peut-être des profs qui ont des façons de faire différentes. Fait que de discuter avec eux, c'est vraiment votre meilleure option. Pour le primaire, les classements sont déjà faits depuis le mois de mars. C'est ça. Parce que les bulletins importants, c'est vraiment les bulletins de cinquième année au complet, puis la première étape de sixième année pour ceux qui veulent aller dans des options ou des écoles spécialisées. Fait que la fin d'année, là, c'est pas ces examens-là qui vont changer quelque chose. Parce que c'est pas obligatoire pour passer l'année. Fait que même si vos enfants se plantent dans tous les examens du ministère cette année, puis que tout le reste de l'année, ils ont eu des bonnes notes, puis qu'ils passaient leurs étapes, ben ils vont passer pareil.
2: Ça, c'est pour le primaire.
1: Oui, exact. Parce que les examens en deuxième, quatrième, sixième année, ça sert vraiment à recueillir des données pour l'ensemble de la province. Fait que voir c'est quoi les notions les mieux réussies, c'est quoi les notions plus difficiles pour, après ça, fournir aux profs soit du nouveau matériel, soit des formations pour aider à enseigner. Fait que c'est vraiment à ça que servent les examens du ministère ou de la commission scolaire du primaire.
2: Mm-hmm.
1: C'est vraiment juste comme un espèce de canevas de ce qui se passe pour s'ajuster pour les années d'après. Fait qu'il y a, arrêtez de mettre du stress sur vos enfants pour ces examens-là, ça sert absolument à rien. J'avais des élèves qui stressaient à partir de la cinquième année pour les examens de fin d'année de sixième. T'es comme là, on respire, ça vaut 2% chaque de l'année.
2: Fait que là, si on dit à nos enfants, ton avenir en dépend, là.
1: Ben non. Mais l'avenir dépend pas d'absolument rien dans la vie, OK? On peut toujours se reprendre sur plein d'affaires. Faites juste les aider à respirer là-dedans, puis aller voir comme un « regarde ce que tu as appris », puis ça va te donner un indice de qu'est-ce qu'il faut travailler, soit cet été ou l'année prochaine. C'est tout.
2: Merci beaucoup, Catherine.
1: Grand plaisir.
2: Catherine Auclair, projetlim.ca, si vous voulez réentendre ou encore avoir de l'information, réentendre les chroniques aussi, c'est en ligne au m105.ca. Ça vous donne des bonnes balises pour les examens de fin d'année qui arrivent et qui même ont commencé tranquillement. En musique, dans les prochaines minutes, c'est Ed Sheeran avec Shivers.
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1: Et ces personnes, vous les inscrivez dans la section concours du M105.ca. Coup de chapeau, Caroline qui a inscrit Alexandre Lacroix pour avoir parti s'accompagner. Elle dit, c'est un homme travaillant. Je suis fière de lui pour tout ce qu'il entreprend. Alors, bonne chance pour le tirage de vendredi. Il s'appelle Ludovic Bourgeois. Il nous chante Jamais s'oublier à 7h50. Vous avez choisi M105 avec Stéphane Martin et Marie-Ève. On est là jusqu'à 8h30.

0: Ludovic Bourgeois, jeunesse oubliée, 7h53. On veut savoir aujourd'hui, est-ce qu'on est capable de départager l'œuvre de l'artiste quand il y a des accusations contre lui? Tu sais, est-ce qu'on arrête de jouer du Michael Jackson? Est-ce qu'on arrête de jouer du Éric Lapointe? Est-ce qu'on arrête de jouer du Patrick Bruel? Aujourd'hui, si je vous lis, je comprends que c'est pas facile de départager les deux.
1: C'est pas toujours évident.
0: Exact.
1: C'est pas toujours évident parce que c'est le cœur, la raison plus, bref, la non-raison.
2: Exact. Ben, c'est un peu ça qu'on a comme réponse sur Facebook. Isabelle Boutiette a dit, j'essaie, mais elle dit, c'est pas toujours facile. Elle dit, ça dépend des accusations aussi.
1: C'est ça.
2: Bon, on se souvient, hein, quand il y a eu le mouvement MeToo, il y a eu un paquet de vagues d'allégations contre plein de gens. Il y a des gens qui ont disparu. Il y en a qui sont venus. Mm. Je pense à Kevin Parent, par exemple. Il y a eu Alex Nevsky. Il y a eu, Yann Perrault qui plus ou moins
0: c'est venu ça, des fois il y a des choses qui sont qui sont on connaît pas toute l'histoire, on entend des bribes.
2: C'est ça, c'est un peu ce qu'on peut lire là, ce matin sur Facebook.
0: Ben si vous voulez répondre par texto aussi le 450-900-0105. Elle s'appelle Céline et elle nous chante sa nouveauté Dansons à 7h54. Hey, je pense que tu n'as pas besoin d'être présentée.

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7: Bon début de journée en ce mardi, on est le 12 mai, on a 5 degrés. Ça n'a pas bougé depuis le début de l'émission. Aux infos M105 à 8 heures, oui, qu'est-ce qu'il y a?
8: Il y a moins de nuages.
9: Il y a plus de
8: compté,
9: bleu.
8: Là, il y en a deux de moins.
7: Parce que tantôt, je disais qu'il y avait quand même des percées de soleil. Alors, aux infos M105, oui. Stéphane, deux policiers de Granby honorés hier.
10: Exactement, pour geste héroïque, c'est les agents Jean-Christophe Saint-Pierre et Anthony Gendreau qui ont reçu la médaille pour action méritoire. Ça s'est fait lors d'une cérémonie à l'École nationale de police du Québec. Rappelons les faits. Dans la nuit du 12 mai, il y a un an exactement, 2025, là, ils sont intervenus lors d'un incendie sur la rue Adélaïde. C'était une famille qui était toujours coincée à l'intérieur d'un logement en flammes. Et malgré fumée, danger, les policiers qui ont réussi à pénétrer dans l'appartement ont réveillé les occupants là et évacué une fillette en lieu sûr. Bref, grâce à leur sang-froid et leur courage, tous ont pu s'en sortir sains et saufs. Intervention qui mérite pleinement donc cette reconnaissance. Il y a la ville de Beaumont qui avise la population qu'une coupure d'eau potable aura lieu aujourd'hui, donc à partir de maintenant jusqu'à 17h ce soir en raison d'un bris d'aqueduc. Les secteurs touchés sont toutes les adresses là, de la rue du Cercle des Cantons ainsi que du chemin des Diligences. À noter qu'au retour du service, il va y avoir un avis d'ébullition qui est préventif, là, qui va être en vigueur. Important de faire bouillir l'eau avant toute consommation et ce jusqu'à nouvel avis. La levée de l'avis sera confirmée une fois que la qualité de l'eau aura été validée par des analyses. Et hier, il y a la ville de Farnham qui a fait part sur sa page Facebook là, de plusieurs cas de vandalisme dans ces espaces publics. Alors, dans les commentaires sous la publication, il y a des résidents qui parlent notamment de bancs cassés, brûlés dans la cour de l'école Les Lucioles. Alors, la municipalité fait appel à la vigilance de la population et demande aux citoyens et citoyennes là, d'aviser la Sûreté du Québec s'ils sont témoins d'actes de vandalisme. Vous composez le 450-266-1122. Voilà pour l'essentiel de l'information. Détail autre nouvelle, m105.ca.
8: Match numéro 4 ce soir au Centre Bell entre le Canadien et les Sabres de Buffalo. Ça débute à 19h. Hier, le Canadien a rappelé 4 joueurs du Rocket de Laval. Owen Beck, Florian Jacky, Adam Engstrom et David Renbacher. Les quatre vont agir à titre de black ace. C'est quoi ça? Ben, quand notre équipe est éliminée dans la Ligue américaine, les équipes de la Ligue nationale qui ont droit de garder quelques joueurs dans l'entourage, là, pour qu'ils s'entraînent et qu'ils soient prêts advenant des blessures. Ce sont les quatre, donc, qui ont été choisis. Arber Jacky lui a reçu une amende de plus de 3 380 $ pour son coup de poing qu'il a asséné à Sam Carrick en fin de match lors du dernier, de la dernière rencontre. Beck Malenstein des Sabres a reçu une amende de plus de 3 500 $, lui, pour sa charge sur Jakob Dobesch. Le match est à 19h. Montréal mène la série 2 à 1. Et il y aura la victoire de Montréal en même temps. Hier, on devait jouer le match ultime face aux Frost du Minnesota à la Place Belle. Le problème, c'est que les filles de la victoire étaient malades. La majorité des joueuses étaient atteintes d'un virus. Et on a dû retarder la rencontre à ce soir, 19h. Je vous rappelle que la série est égale 2 à 2 et que l'équipe gagnante va passer en finale contre la Charge d'Ottawa.
7: Patrick Bruel, de nouvelles allégations encore. C'est le magazine Elle France qui poursuit son enquête à l'endroit du chanteur-comédien qui a déjà été dénoncé par une trentaine de femmes pour agression sexuelle ou viol. Et là, il y a une journaliste québécoise qui témoigne anonymement. Le nom s'ajoute. Une agression qui se serait déroulée en 2017 alors que Bruel venait présenter le spectacle Bruel chante Barbara. L'entrevue aurait eu lieu dans la chambre d'hôtel du chanteur et après, ben, elle aurait voulu quitter la chambre, mais lui voulait plus. Alors, c'est sorti aujourd'hui dans l'actualité. Je vous rappelle que Patrick Bruel vient quand même en spectacle du côté du Québec et que jusqu'à présent, c'est pas mal complet. Aujourd'hui, c'est une journée où est-ce qu'on prévoit des percées de soleil à travers les nuages, un maximum à 12 degrés. Ce soir, cette nuit, ça redescend à 0 degré, un risque de gel au sol. Et là, je clique, ça vient de se réchauffer un petit peu, 6 degrés un petit peu partout sur le territoire.
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7: Dans les prochaines minutes, on va jouer avec quelqu'un pour le printemps gagnant. Quelqu'un qui pourrait remporter ce vendredi un 500 $ chez Canadian Tire de Granby et le cadeau du jour. Mais avant, mais pas avant, après, on aura aussi en entrevue quelqu'un qui vient faire de belles annonces.
8: Écoute, la saison d'été va s'en venir, là, hein? Tantôt, Catherine disait, un moment donné, il va faire chaud. Oui, la saison du zoo s'en vient, puis on va parler de ce qui s'en vient cet été au zoo avec notre porte-parole,
10: Julie Hébert.
7: Julie Hébert. Voilà. Julie Hébert, qui est une fille qui vient souvent à notre micro récemment, là. Alors, je pense que vous aurez envie, assurément, de planifier votre sortie en famille. Retour dans le temps avec Britney Spears. Oups, I did it again à 8h05.

0: C'est le temps de jouer au Printemps gagnant M105. Pour jouer avec nous aujourd'hui, Zéa est au bout du fil. Bonjour, ma chère.
1: Bonjour à vous.
0: Journée de congé, ma chanceuse, aujourd'hui. Tu comptes faire quoi de cette journée de congé?
1: Ah, ben, le mardi, c'est la journée ménage, lavage.
0: Ah, ouais.
1: Préparation de repas.
0: C'est correct. Puis ça, ça se passe toujours mieux avec la meilleure musique, celle de ta radio. Et en plus, tu pourrais gagner aujourd'hui un 100$ de la cantine chez Ben. Ça se prendrait-tu bien, ça?
1: Ben oui, ça commencerait bien mon petit mardi de congé.
0: Je comprends, non? Alors là, il y a moi, il y a Martin, il y a Stéphane. On est là pour t'aider aujourd'hui. Il faut que tu identifies quel est ce son. Un son qu'on attend, qu'on entend et qu'on attend aussi. Quand le printemps arrive, on a ben, ben hâte. T'es prête?
1: Oui, je suis prête.
2: Pas évident.
0: Pas évident, mais tu peux peut-être donner un indice, Stéphane.
2: Ah oui, ça sent bon quand on l'utilise.
3: Ça vient avec une bonbonne de propane.
0: Puis moi, j'ai tout le temps peur de partir ça. J'ai peur que mes sourcils brûlent.
2: Non, c'est fait pour les hommes. C'est les hommes.
0: Non, comment?
1: J'irais avec un petit barbecue.
0: Oh, oui. Barbecue! Oui. C'est bon, ça. Oh,
2: attends,
0: quelle bonne réponse.
2: Attends,
0: quoi?
2: Attends,
0: qu'est-ce qu'il y a, là?
2: Attends, c'est
0: qu'est-ce
2: bon.
0: Qu'il y a, là?
2: Qu'est-ce qu'il cuit? Qu'est-ce qu'il cuit?
0: Oh! Qu'est-ce qu'il cuit? Écoute.
2: D'après toi?
1: Ah, ça, je dirais...
2: Ah oui, n'importe quoi.
1: Comment?
2: Hey, c'est exactement ça. Ah, tu l'as vu.
0: Moi, je trouvais ça sonnait saucisse, là.
2: Non. J'entendais le gras.
1: J'ai vraiment entendu les boulettes, là.
2: Voilà, merci. T'es très bonne.
0: Zéa, félicitations, ma chère. Puis t'es inscrite aussi pour le tirage de vendredi.
1: Un grand merci.
0: Passe une belle journée, Zéa. Puis merci d'avoir joué avec nous autres.
2: Bye.
0: Aïe, ça n'a pas de bon sens avec Stéphane.
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0: Classe moyenne, c'est une belle gang de gars qui s'en vient pas chez nous, mais qui se promène pas mal en tournée pour cet été. Quand je dis, il y a Gabriel Fredette, il y a Zach Chico, il y a Justin Roy et il y a plusieurs artistes invités aussi qui vont être là pour vous offrir des spectacles. Puis je regarde ça, là, ils ont vraiment une très, très belle brochette. On s'en va à Alma, on s'en va du côté de Capcha, à Sacré-Cœur, à Montréal, à La Prairie, à Sainte-Thérèse, à Magog, mais il n'y a pas de date pour l'instant dans notre région. Donc, moi, je pense qu'on pourrait peut-être essayer de les demander. Juste à faire une petite recherche, classe moyenne, pour trouver toutes les dates. Sinon, vous allez au local9.ca. Et là, ben nous, on va rester chez nous, parce que chez nous, on a le zoo de Granby. Et il y a beaucoup de choses à faire tout au long de l'année. Mais là, on a fait quelques annonces et allons en parler avec Julie Hébert, qui est biologiste et porte-parole du zoo de Granby. Elle est avec nous en studio. Salut, Julie!
1: Bon matin à vous!
0: On a fait des annonces cette semaine. En fait, il y aura de nouvelles installations pour le parc aquatique. Là.
1: Alors, c'est vraiment un été exaltant, excitant, enivrant. Je manque de qualificatifs pour dire à quel point ça va être un été extraordinaire parce qu'on se promène vraiment cet été en transformation majeure à Mazou. Je vous dirais expérience sensorielle exclusive et aussi, bien sûr, plaisir pour la famille. Fait qu'il y a vraiment beaucoup de choses qui se mettent en place cet été pour le bonheur de nos visiteurs.
0: Et là, je lisais que c'est les plus grandes au niveau des glissados, le plus grand genre au Québec.
1: En fait, c'est un tout nouveau jeu aquatique. Les gens le connaissent, c'était là où il y avait notamment le fameux chaudron, le fameux baril là, ouais. qui renversait. Mmh. Ça a été complètement mis à terre. Écoutez, ça datait vraiment de l'ouverture du parc aquatique. On parle de presque 30 ans. Fait qu'il était temps d'une cure de rajeunissement. Alors, on a vraiment développé un concept unique avec la compagnie Vortex, qui est vraiment une compagnie de renommée internationale au niveau des installations de jeux d'eau. Ils en ont plus de 9000 dans le monde, notamment à Disney, sur les bateaux de croisière aussi. Fait qu'ils ont vraiment une expertise incroyable et elle est québécoise, je tiens à le dire. Fait que ce sont des investissements de 5 millions. C'est la toute nouvelle zone Bouchiquet et c'est vraiment trois sections qui se complètent. On a la section, je vous dirais, sensation. Fait qu'on on est vraiment venu jouer aussi, donner à nos enfants un petit peu plus d'action. On voulait absolument, chez les tout-petits, faire les glissades. On le sait qu'il y a une hauteur minimum pour aller faire nos grosses glissades. Ben ils auront maintenant les leurs. Fait qu'ils ont justement une zone comme ça à explorer qui va leur donner un petit peu d'émotion, un petit peu plus. On a aussi la zone famille. Donc, c'est une zone où ce qu'on veut, c'est que vraiment toutes les familles, peu importe les enjeux, puissent vraiment jouer ensemble, avoir du plaisir cet été. Fait que c'est l'accessibilité universelle qui est venue guider justement ces installations-là. Donc, qu'on soit en chaise roulante, qu'on ait des difficultés au niveau de la mobilité, qu'on ait des enjeux physiques, tout le monde va pouvoir y trouver son compte. Et on a finalement la zone lagune. On n'a pas oublié nos plus petits, ceux qui sont en couche, en découverte de l'eau, le plaisir de jouer. Fait qu'on a aussi une zone à ce niveau-là. Fait que vraiment, ça va être une expérience extraordinaire cet été au parc aquatique.
2: Là, on rajoute une autre nouvelle expérience, celle de réalité virtuelle.
1: Ah, et celle-là, il faut absolument l'essayer. Je me suis mis un casque sur la tête et je vous dirais une chance que j'étais assise parce que j'ai eu les jambes coupées. C'est vraiment une expérience de réalité virtuelle 360. On amène les gens dans le milieu naturel. Hein? C'est une chose de voir les animaux en milieu zoologique, mais là, on vous amène dans la savane, au milieu d'une harpe de lion. On s'en va aussi dans les fonds marins pour rencontrer les poissons tropicaux. Et peu importe où on tourne la tête, on est vraiment enveloppé par l'expérience. Fait que c'est un 6 à 8 minutes d'une expérience vraiment, comme je vous dis, complètement immersive. Et les gens vont triper. Si vous avez jamais mis un casque de réalité virtuelle sur la tête, vous allez vraiment être soufflé parce que c'est par l'émotion que ça vient susciter aussi.
3: Et parlant de cure de rajeunissement, si on veut aussi, il y a l'expérience qui est ajoutée parce qu'on peut, avant même d'arriver, savoir où est-ce qu'on peut stationner, à l'intérieur, on peut être géolocalisé.
1: Alors, je dirais que le zoo de Granby arrive en 2026, c'est à peu près temps. Donc, on a une nouvelle application qui va nous permettre justement d'avoir une carte interactive. Fait que sur le site, on est au Lyon, par exemple, puis on va aller manger au marché, mais on rentre notre destination et elle va nous conduire directement. On va aussi avoir justement avant même d'arriver au zoo, les informations sur les stationnements. On sait qu'en zone de pointe, des fois, les stationnements se remplissent rapidement. Oui. On a des stationnements alternatifs. Mais là, on va pouvoir déjà donner l'information aux gens qui sont en route pour qu'ils puissent se diriger à la bonne place au bon moment. Et on va pouvoir aussi pousser des promotions, mais surtout des activités. Collation au lion dans 15 minutes. Mais les gens vont pouvoir le savoir par une notification et s'y rendre pour ne rien manquer de tout ce qui se passe sur le site.
0: La date d'ouverture est bien le 8 juin.
1: En fait, c'est le 8 juin pour le parc aquatique, mais c'est dès samedi
0: c'est dès samedi.
1: Le parc animalier, 7 jours sur 7.
3: Voilà. Ta réponse est pas mal meilleure que ma question.
0: Julie Hébert, merci beaucoup.
1: Ça me fait plaisir.
0: Alors, on va retourner en famille du côté du zoo de Granby. Les biologistes porte-parole du zoo de Granby, Julie Hébert, était avec nous en studio. Dans les prochaines minutes, c'est la mairesse de Granby, Julie Bourdon, qui va discuter avec nous de grands dossiers.
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0: Quand vous arrivez à la machine à café, il y a des choses qui se passent dans la région qui méritent d'être discutées. Et c'était probablement l'un des dossiers hier qui vous a fait jaser, celui dont je vais parler avec la mairesse de Grande-Vie, Julie Bourdon, qui est avec nous au bout du fil. Je vais tout d'abord la saluer, Madame Bourdon. Bonjour.
1: Bonjour.
0: Le dossier dont je parle, c'est tout ce qui se passe dans le coin du partage Notre-Dame. Ça a fait un article dans La Voix de l'Est, alors que il y a des gens qui sont pas nécessairement très très contents là. Avec c'est un dossier l'itinérance qui puis c'est ce genre de dossier là qui continue de faire jaser, Madame la mairesse.
1: Oui, effectivement. Le partage, la halte du partage s'est installée là en décembre 2024. Et depuis décembre 2024, à chaque mois, nos équipes municipales allaient rencontrer les citoyens, avaient des rencontres de cohabitation pour être en mesure de bien écouter ce qui se passait, rétablir les enjeux. C'est pour ça d'ailleurs qu'on a fait rajouter un agent de sécurité qui est là à temps plein, qu'on a ajouté des caméras, qu'on a ôté l'abribus finalement. Que la police va faire des tournées, etc. Donc, il y a plusieurs actions qui ont été mises en place suite à ces rencontres. Ça faisait d'ailleurs quand même plusieurs mois que personne ne se présentait aux rencontres, sauf peut-être à la dernière très récente où les citoyens se sont mobilisés. Puis, en fait, ce qui est arrivé, c'est que à un certain moment, je pense qu'il y a eu une petite fermeture de la halte et il y avait peut-être un petit peu plus de déchets à l'extérieur et tout. Donc là, en fait, ce qu'on est venu faire, c'est aussi, au lieu que les travaux publics passent aux deux semaines, on les fait passer à chaque semaine. Le partage avec les usagers viennent également faire le ménage sur le terrain. Donc, on s'assure que le tout puisse bien se dérouler.
2: Et vous allez sûrement avoir, on lisait dans l'article qu'il y aurait des annonces aussi qui viendraient plus tard là, sur ce dossier-là.
1: On sait qu'on travaille différents dossiers là, avec le gouvernement. Puis en fait, les annonces, c'est pas vraiment des annonces. Là. Il y a des éléments qui se passent. Puis les gens qui feront des annonces. C'est pas David qui allait faire des annonces. Là. Je tiens juste à spécifier.
2: C'est bon. Madame Bourdon, on va changer de sujet. On va s'en aller avec la dernière portion de la rue principale qu'on doit refaire là, parce que ça débute la semaine prochaine.
1: Oui, donc encore des gros travaux nécessaires sur la rue principale qui vont débuter dès le 18 mai. Possiblement, si tout se passe bien, va terminer vers la fin juin selon les conditions climatiques. Donc, réellement, sur la rue principale, entre la rue Laval et Saint-Hubert, donc les deux intersections seront également fermées. Tous les commerces seront accessibles durant les travaux. Donc, il y aura reconstruction de la voirie de la chaussée, reconstruction des réseaux souterrains. Puis on va aussi ajouter des caméras de circulation intelligentes.
3: Et là, Madame Bourdon, vous repartez pour Québec demain parce que c'est des assises donc qui se passent pour l'Union des municipalités du Québec.
1: Effectivement, donc plus de 2000 élus municipaux se donnent rendez-vous à Québec pour cette semaine, pour les prochains jours, pour parler de fiscalité, entre autres, municipale, des enjeux d'infrastructure. Donc, ça sera les deux dossiers qui seront discutés. On va recevoir la première ministre, on va recevoir les chefs de l'opposition, où les élus pourront également s'adresser à eux. Donc, bien certainement, la crise des infrastructures, le déficit de maintien de gestion des actifs sera adressé également, donc et tout ce qui a trait au chantier de fiscalité municipale. Donc, ce sera les gros dossiers qui seront discutés dans les prochains jours.
0: Bon, on pourra assurément s'en reparler. Merci beaucoup, Mme Bourdon.
1: Merci. Bonne semaine.
0: Bonne semaine. Julie Bourdon, la mairesse de Grande Bay, avec nous une fois par mois. Dans les prochaines minutes, il y a Émilie qui s'en vient tout de suite après Lady Gaga, Do et She, et la chanson du film Le Diable s'habille en Prada 2, Runaway.

0: Paris en prend à deux. Vous avez entendu cette chanson de Lady Gaga de Wishy Runaway à 8h28.
1: Hey, écoute, on va revenir sur l'histoire des paniers, OK? J'ai compté l'histoire des paniers tantôt. Il y a un camion qui a perdu son chargement de paniers de maxi à Drummondville.
0: Les paniers d'épicerie.
1: Les paniers d'épicerie. Émilie, tu es une Drummondvilloise et tu as vu les paniers.
2: Effectivement. Puis c'est ça que je disais. C'est ce que je vous disais là, juste avant qu'on entre en onde. J'en ai pas fait de cas. On dirait que je me suis posé aucune question en voyant ça.
3: Tellement normal d'avoir 300 paniers dans le milieu
2: à Drummondville.
3: À Drummond, tu sais.
2: Ça l'est, effectivement.
0: Mais ça, c'est de la bonne humeur pure et dure qu'on est en train de vivre. On va vivre ça avec toi aussi cet avant-midi.
2: Oui, puis aussi, on rend hommage aux infirmiers et infirmières de la région aujourd'hui parce que c'est la journée mondiale pour les célébrer aujourd'hui.
0: Alors, vous pourrez envoyer des textos si vous voulez en saluer des personnes particulières là au 450-900-105. Émilie sera là derrière le texto pour répondre et peut-être même vous tourner des chansons que vous voulez. Merci beaucoup, Émilie.
2: À tantôt.
0: Martin, on se dit à demain.
1: Oui, je vais être là demain.
0: 6h. Stéphane, dans les prochaines, on se parle de quoi aux infos?
3: Du recensement, là, faut le faire aujourd'hui.
0: Idéalement.
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9: Il est 8h33 ce mardi 12 mai, on a 6 degrés aux Infos M105. Stéphane, on se parle de policiers honorés.
10: Oui, deux policiers du service de police de Granby qui ont été honorés hier pour gestes héroïques. C'est les agents Jean-Christophe Saint-Pierre, Anthony Gendreau, bravo, bonjour, qui ont reçu la médaille pour action méritoire. Là, ça s'est fait lors d'une cérémonie du côté de l'École nationale de police du Québec. Alors, rappelons les faits, c'est dans la nuit du 12 mai, donc 2025, il y a un an. Ils sont intervenus lors d'un incendie sur la rue Adélaïde. C'est une famille qui était toujours coincée là, à l'intérieur du logement qui était en flammes. Et malgré fumée, danger, ben, les policiers qui ont réussi à pénétrer dans l'appartement réveillent tout le monde, fillette également, et tous les occupants donc qui sont en lieu sûr. Et on dit que grâce à leur sang-froid et leur courage, ben tous ont pu sortir sains et saufs. Donc, intervention qui mérite pleinement cette reconnaissance. C'est aujourd'hui la dernière journée pour remplir le questionnaire du recensement 2026 à travers le pays. Et tous les ménages canadiens ont juste jusqu'au 12 mai, donc aujourd'hui, pour répondre à cette démarche obligatoire qui est menée par Statistique Canada, un recensement qui est réalisé tous les 5 ans, là, qui permet de recueillir des données essentielles sur la population. Alors, même si aujourd'hui c'est la date de référence, les autorités qui précisent qu'il y a des rappels qui vont être envoyés aux personnes qui n'auront pas répondu et des suivis qui pourraient être faits dans les prochaines semaines, peut-être rappeler que la participation au recensement est exigée par la loi, donc c'est obligatoire, et que des pénalités jusqu'à 500 $ peuvent s'appliquer en cas de non-réponse. Et hier, il y a la ville de Farnham qui a fait part sur sa page Facebook de plusieurs cas de vandalisme dans ses espaces publics qu'on veut dénoncer. Donc, dans les commentaires sous la publication, il y a des résidents qui parlent notamment de bancs cassés ou brûlés là, dans la cour de l'école Les Lucioles. Peut-être vous dire que la municipalité et ben, tous ceux là, qui peuvent voir quelque chose ont fait appel à la vigilance de la population. Et si vous voyez quoi que ce soit de suspect, avisez la Sûreté du Québec. Vous connaissez le numéro. C'est le 911 assurément, là, mais sinon le 450-266-1122. Voilà pour les informations. 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
9: Excuse-moi, j'ai fermé trop vite. Merci beaucoup, Stéphane. J'ai un problème avec mes doigts.
10: J'ai compris, j'arrête. Merci, bye.
9: M105. Il va être de retour à 10h. Je ne voulais pas y couper le soufflet. Comme ça, voyons. 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

prends deux secondes pour vous dire à quel point j'ai déjà hâte au vendredi. Pas parce que c'est la fin de semaine, mais parce que ce sera la soirée d'ouverture M105 du côté de l'autodrome Granby. J'espère vous y voir. Voici The Weeknd.

Alicia Moffett avec Fouki et Ciel à M105. Mon nom est Marie-Ève Dupré. Je vous attends demain avec toute l'équipe d'M105 le matin dès 6h. On va notamment vous reparler de cette soirée d'ouverture de l'autodrome Granby en vous donnant plus de détails. Et aussi, on vous parle de cette soirée où est-ce que vous pourrez manger du homard pour la fondation du centre hospitalier Granby. Je vous laisse avec Steffi Choc, l'amour dans le désert.

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11: Et oui, aujourd'hui, en ce mardi 12 mai, ben, on lance cette deuxième journée de travail dans notre société.

que ça me fait plaisir de l'être. J'aimerais saluer les infirmiers et infirmières parce que oui, aujourd'hui, on vous célèbre en cette journée mondiale. J'ai moi-même plusieurs femmes dans ma vie qui sont elles-mêmes infirmières ou l'ont été à travers leur carrière. Alors, je tiens à les saluer. Vous pouvez le faire aussi au 450-900-0105. Ça me ferait un plaisir de les mentionner en onde parce que oui, il y aura également, on jasera de plein de choses, notamment le fait que ce soir, ben, c'est des matchs importants pour le Canadien de Montréal, mais aussi la victoire de Montréal. Et on en parlera de cette frénésie autour du hockey dans les prochaines minutes. Mais avant ça, quelques chansons pour se mettre dans le bain pour cette journée de travail. On a Bleu Jeans Bleu qui sera là avec sa toute nouvelle chanson Scotch et Poche. Marc Dupré aussi, mais juste avant, c'est Taylor Swift avec sa chanson Opalite.

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0: Et oui, c'était Milky Chance avec Neve et Naked and Alive alors qu'il est 9h24 en ce mardi 12 mai. Et aujourd'hui, on peut vraiment dire que la province a les yeux rivés sur nos équipes professionnelles de hockey parce que oui, ce soir, un match de vraiment important pour la victoire de Montréal qui leur taillera peut-être une place en finale de la Coupe Walter. Oui, ça a été déplacé à ce soir. C'était supposé se dérouler hier, mais plusieurs joueuses étaient malheureusement malades. Ils ont dû le déplacer à ce soir. Donc, ça se passe ce soir à la Place Belle, oui, dès 19h. Et puis sinon, mais simultanément, ce sera un match numéro 4 au Centre Bell pour le Canadien qui pourra peut-être prendre une belle longueur d'avance sur les Sabres. J'aimerais saluer d'ailleurs deux grands biens qui seront sur place et qui font bien des jaloux dans leur entourage. Oui, Félix et Antoine Vachon, je vous souhaite un très bon match, les gars, ce soir. Et d'ailleurs, il y a plein de commerçants qui contribuent à leur manière à la frénésie du hockey pendant les séries, comme en offrant des gratuités dans leur commerce, oui, comme des tatouages à l'effigie du Canadien. Seriez-vous prêts à faire ça? On s'en reparle dans une vingtaine de minutes. Avant ça, Noah Kahan et sa chanson Stick Season, ça s'en vient.
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Comme on attend le printemps, une chanson chantée par Jérôme Couture pour bien accompagner notre journée ensoleillée en ce 12 mai aujourd'hui. Et je vous posais la question tout à l'heure, êtes-vous complètement fan des

0: série et du Canadien ce matin parce que oui, vous pourriez peut-être le faire et pousser ça à l'extrême en vous faisant tatouer, oui, devant le Centre Bell avant un match. Est-ce que c'est quelque chose que vous seriez prêt à faire? Eh bien, c'est ce que vous offre la gang d'Adrénaline Montréal. Et ça, ils font ça depuis 2011. Et oui, ils s'installent sur la place des Canadiens avant les matchs qui se font à la maison pour tatouer les gens qui passent à l'effigie du Canadien. Oui, il y a quand même en moyenne 13 à 20 personnes qui, avant chaque match, se font tatouer. Et oui, peut-être que c'est leur manière de tenir un porte-bonheur. Si c'est peut-être un petit peu trop pour vous, ben sachez que d'autres commerces qui nous gâtent à l'honneur du Canadien, là, mais ça, c'est seulement par gage de victoire. Et je parle ici du dépanneur voisin de Waterloo, oui, qui offre une bonne slush gratuite le lendemain d'une victoire venant du Canadien. Alors demain, peut-être que vous allez pouvoir vous gâter pendant la journée. Et à l'honneur, oui, du dernier match qui se déroulait ce dimanche, bien, ils ont réussi à donner plus de 1400 slush hier. Alors, une très belle initiative du côté de Waterloo. Je vous souhaite un très bon début de journée, un groupe qui fait toujours du bien à entendre. Eh bien, c'est les Backstreet Boys. On écoute Get Down ce matin.
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on dansait autrefois la chanson au top pour Zach Chico et William Cloutier. Et enfin, il annonce une première tournée solo en carrière, ce William Cloutier. Oui, il fera le tour du Québec avant de venir au Palace de Granby un petit peu plus tard cette année, donc le 23 octobre prochain. Notez ça peut-être à l'agenda si vous aimeriez peut-être venir chanter sa chanson avec lui. Puis nous autres, alors qu'on est le mardi 12 mai aujourd'hui, bien on approche déjà 10 heures. On se rejoint dans quelques minutes avec Stéphane Côté pour les infos.

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6: Bon début de journée, il est présentement 10h, on commence la journée avec 8 degrés, quoi qu'on la commence pas tant que ça, mais quand même, je vous souhaite un bon début de journée.
7: Un bon bout.
6: Oui, c'est ça. Stéphane, on est de retour pour les infos. Tu nous parles du gouvernement du Québec qui rend hommage aux policières et policiers décédés.
7: Exactement, Christine Fréchette qui a annoncé hier à Nicolet que des panneaux de signalisation seront installés là aux abords des viaducs pour honorer la mémoire de celles et ceux qui ont fait le sacrifice ultime en servant leur communauté. La première ministre a profité du début de la Semaine nationale de la police pour remercier les policières et policiers qui font leur travail.
8: Chaque jour, nos policiers font preuve d'un immense courage. Ils risquent leur vie, puis ils bravent les dangers. Ils sont dévoués, disciplinés et déterminés. Ils ont vraiment de quoi être fiers. Nous sommes très reconnaissants du travail effectué par l'ensemble des policiers. Et collectivement, je suis d'avis qu'on a le devoir de les soutenir et de les appuyer. Et de les remercier également.
7: Alors, la première désignation sera effectuée en hommage à la policière Maureen Bureau, là, qui est décédée lors d'une intervention en 2023. Ça va se faire à Trois-Rivières, à proximité du quartier général de la Sûreté du Québec. Il y a un viaduc là-bas qui va porter le nom de la défunte policière. Maintenant, la ville de Beaumont avise la population qu'il y a une coupure d'eau potable qui a lieu aujourd'hui jusqu'à 17h depuis 8h ce matin en raison d'un bris d'aqueduc. C'est les secteurs touchés, là, sont toutes les adresses de la rue du Cercle des Cantons ainsi que du chemin des Diligence. À noter qu'au retour du service, il va y avoir avis d'ébullition préventif qui va être en vigueur. Important de faire bouillir l'eau là, avant toute consommation et ce, jusqu'à nouvel avis. Et la municipalité de Saint-Cécile de Milton invite la population à vivre une expérience unique avec Acupunk. C'est un défilé de marionnettes géantes lumineuses présentées par le Théâtre de la Dame de Cœur. Ça va se faire dans le stationnement de l'église ce vendredi à 20h55. Des marionnettes géantes, donc de plus de 5 mètres qui vont prendre vie à la tombée du jour dans une ambiance musicale visuelle qui va se vouloir captivante. Spectacle qui est gratuit, c'est extérieur bien sûr, accessible pour toute la famille. Et en cas de pluie, l'événement va être reporté. Vous voulez des détails, allez sur le site de la municipalité de Sainte-Cécile de Milton. Voilà pour l'essentiel de l'information. Détails, autres nouvelles, c'est m105.ca.
6: Merci Stéphane, on se reparle tantôt.
7: À tantôt.
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6: Et oui, en ce mardi 12 mai, oui, ça fait maintenant un petit peu plus qu'un mois depuis le retour sur Terre pour l'équipage d'Artemis 2. Hein, je le rappelle, ceux qui ont fait le tour de la Lune et qu'on a pu suivre pendant les jours qu'ils étaient là-bas. Oui, parmi l'équipage, le Canadien, Jeremy Hansen avait fait une première en parlant en français dans l'espace. Et ça, ça avait ému vraiment bien le Québec. Et pendant son passage, tout le monde en parle ce dimanche. Eh bien, Louis Morissette, qui avait des beaux mots à lui dire, je vous en parle un petit peu plus en détail dans notre Minute Show. quiz qui s'en vient un petit peu plus tard dans l'émission. Je vous souhaite la bienvenue dans M105 au travail. C'est toujours Émilie Poulin qui est derrière le micro. Et avec moi en musique, ben, c'est Justin Bieber qui s'en vient, oui, qui a fait fureur sur la scène de Coachella le mois dernier. On revisite un de ses hits accompagné de Major Lazer. Ça remonte en 2016. Voici Cold Water ce matin.

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1: Et oui, cette semaine, parmi les invités, tout le monde en parle. Mais on a été plusieurs à être bien attentifs alors que l'astronaute Jeremy Hansen faisait partie de la brochette d'invités, oui, qui n'y était là pour venir nous raconter son expérience extraordinaire autour de la Lune avec qui elle a pris part avec l'équipage d'Artemis 2. Une entrevue qui a été faite d'ailleurs entièrement en français. Et je le rappelle, pendant son expédition, bien, on avait tous été bien émus par l'usage du français dont il avait fait usage, oui, dans l'espace. Et pour ça, bien, il y avait Louis Morissette qui était aussi du plateau, qui a pris le temps de le remercier, oui, d'avoir représenté les Canadiens français dans une mission si historique. Hein. Donc, un moment très touchant pour clore cette 22e saison de Tout le monde en parle. Aussi, revenons sur Paul Daraich, hein, qui a dû reporter son spectacle ce dimanche en raison d'une hospitalisation. Il semblerait aller mieux, oui, après 3 jours, il serait ressorti de l'hôpital, ne sachant pas encore exactement quel genre de virus respiratoire il avait contracté. Malgré tout, il se sent bien reconnaissant pour toute la vague d'amour qu'il a pu recevoir dans les derniers jours et il se sent prêt à remonter sur scène dès la fin du mois pour poursuivre sa tournée d'Arèche et Filles.
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0: C'était les deux frères avec rien d'autre que toi. Et puis oui, on est plusieurs encore à avoir un petit peu le frisson en partant au travail ce matin. On commence même, on annonce même un avis de gel cette nuit, bien que les températures dans la journée sont plutôt chaudes. Mais n'ayez crainte, oui, on est à la mi-mai. Mais et ça peut nous amener à nous questionner un petit peu quand va s'installer la vraie chaleur estivale. Mais je suis là pour vous partager la bonne nouvelle que oui, selon les prédictions de Météo Média, bien, on devrait commencer à enchaîner les plus 20 d'ici les quelques jours. Et on se rappelle, en 2024, on avait eu un été hâtif, hein, avec des belles températures déjà au mois de mai. Donc, est-ce que c'est ce qu'on peut espérer avoir déjà que là, on est à la mi-mai? Mais c'est peut-être déjà le cas avec ce qu'on prévoit pour ce week-end. Un beau week-end ensoleillé avec du 22 et 25 de prévu. Parfait pour partir peut-être la piscine. Peut-être que je me gâte en disant ça, mais bon, on verra bien. Donc, demain, oui, la pluie s'installe pour les prochains jours, mais après ça, tout le beau temps qui s'en vient. Donc, c'est vraiment l'occasion de verdir le gazon. Dans quelques instants, on a Matt Lang qui s'en vient avec son plus récent succès chez Soul My Truck.
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0: Et oui, une très belle chanson pour poursuivre notre matinée ensemble. C'était Kaolin avec Partons vite. Merci d'avoir choisi M105 pour vous accompagner dans votre journée de travail. Ce matin, on approche 11h, ce qui veut dire qu'on se dirige tranquillement vers les infos, oui, dans un instant. Et aujourd'hui, ben, c'est le 12 mai, ce qui veut dire que c'est la date limite pour répondre au fameux recensement canadien. Donc, on s'en va rejoindre Stéphane Côté. Donc, restez des notes pour faire le point là-dessus.
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7: Mardi 12 mai, aujourd'hui, on a présentement 8 degrés, 12 degrés qu'on aura comme maximum à la température. Stéphane, on est de retour pour les infos. Aujourd'hui, oui. Dernière journée pour remplir le formulaire de recensement 2026.
8: Exactement, et tous les ménages canadiens ont jusqu'à minuit ce soir pour répondre à cette démarche qui est obligatoire là, par Statistique Canada. Recensement qui est réalisé tous les 5 ans. Et même si aujourd'hui, 12 mai, représente la date de référence, les autorités quand même qui précisent qu'il y a des rappels qui vont être envoyés aux personnes qui ne l'ont pas fait... Et des suivis pourraient être faits dans les prochaines semaines. Maintenant, on rappelle que la participation au recensement est exigée par la loi. Alors, c'est une loi et il y a des pénalités qui peuvent s'appliquer. On parle de jusqu'à 500 $. Alors, si vous voulez économiser 500 $, allez remplir votre questionnaire. Il y a le service de police de la ville de Bromont qui demande l'aide du public concernant un dossier de fraude. C'est qu'un vol de carte bancaire est survenu dans un véhicule stationné à Bromont, montagne d'expérience. Ça s'est fait en octobre dernier et depuis, il y a plusieurs transactions frauduleuses qui ont été effectuées là, dans des commerces de Cowansville et de Granby. Suspect qui aurait même récidivé le 7 février dernier, utilisant notamment 2 véhicules, soit un Dodge Caravan gris ou une Dodge, là, Dodge Caravan noir. Maintenant, l'homme recherché dans la trentaine, corpulence mince, bref, si vous voulez voir de quoi il a l'air, allez sur notre site M105, j'ai mis les photos. Si vous avez des informations, vous contactez la sergente détective Roy au 450-534-3131. Et les 11 enseignants de l'école Bedford à Montréal ont vu leur brevet révoqué par le ministère de l'Éducation du Québec. Ces enseignants qui avaient été suspendus dans la foulée de la dérive là, religieuse qui avait ravivé les débats de la laïcité. Un rapport dévastateur publié en 2024 faisait état donc d'un climat toxique là, à l'école du quartier Côte-des-Neiges. C'est une clique d'enseignants que le rapport décrivait comme étant surtout composé d'enseignants d'origine maghrébine là, qui avaient fait régner un climat d'intimidation tant envers les élèves que d'autres enseignants. Alors, permis, brevet révoqué, ils ne pourront plus enseigner. Voilà pour l'essentiel de l'information. Détail, autre nouvelle, c'est m105.ca.
7: Merci Stéphane, on se reparle à midi.
8: À midi.
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7: Et oui, il est présentement 11h03. Merci d'être à l'écoute de M105 ce matin. On commence peut-être à avoir une petite fringale là, avec l'heure du lunch qui approche tranquillement, bien que je vais vous continuer de vous mettre peut-être l'eau à la bouche, oui, en vous parlant d'un dîner bénéfice qui aura lieu demain à la brasserie d'Anel Lapointe. Et en vous disant ça, en vous disant c'est où, oui, peut-être que ça vous sonne une petite cloche. Oui, les crevettes seront au rendez-vous. Alors, on s'en reparle dans quelques minutes. Merci d'être à l'écoute ce matin. Vous êtes dans M105 au travail pour une dernière heure ce matin. Et c'est Émilie Poulin qui est avec vous et ça me fait vraiment un plaisir de vous offrir la prochaine chanson. C'est Willy William qui s'en vient nous chanter Life is Life.

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0: Premier succès du groupe britannique One Direction avec leur chanson What Makes You Beautiful. Il y en a pour qui ça leur a certainement plu que je joue ça ce matin. Tout comme moi, le son était très très fort dans le studio. Et oui, tout à l'heure, je vous le disais, demain c'est le grand jour. Demain, le mercredi 13 mai pour les amateurs de crevettes, parce que oui, c'est le crevette au don à la brasserie Daniel Lapointe. Donc l'occasion de se rassembler en gang et se bourrer la face, oui, dans de bonnes crevettes, mais aussi pour amasser de l'argent pour nos proches, hein, qui sont touchés d'un cancer dans la région de l'Estrie, l'occasion d'amasser des fonds pour la Fondation québécoise du cancer. Donc, rassemblez-vous. Je vous invite peut-être à faire une petite réservation pour votre gang au travail sur votre heure de lunch et venir nous voir, parce que oui, quelques membres de la station y sera également pour partager un très bon repas pour une bonne cause. Il y a Jeff Posé qui s'en vient nous chanter sa plus récente juste après ceci avec « Plus qu'il faut ».
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1: De ce qui nous attend cet été du côté du zoo de Granby. Mais ce n'est pas tout. On pourrait également réentendre la mairesse de Granby qui était aussi de passage ce matin pour nous faire un petit peu un portrait sur la situation de l'itinérance qui se

0: encore 20 minutes ensemble avec vos chansons préférées. Et devant nous, commençons un petit peu avec un peu de Benson Boone avec Mystical Magical.
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C'était les trois accords, toujours là pour nous rappeler ce que c'est de d'être de bonne humeur. Hein? Ils viennent de nous offrir, oui, leur chanson « Piscine hors terre » pour terminer notre matinée ensemble. C'est maintenant le temps d'une petite pause. Et oui, ça commence dès midi dans les midi M105. Alors rejoignez-moi dans quelques minutes, juste après le bulletin majeur avec Stéphane Côté.

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11: Bon midi, madame, monsieur. Ici Stéphane Côté. Voici les informations. Il est midi 2. Voici donc les informations. Pour alléger le fardeau financier des femmes d'ici, des succursales Family Prix de Granby vont offrir des produits menstruels au prix coûtant, et ce, dès le 15 mai et jusqu'à la fin de l'année, renonçant ainsi à toute marge de profit. Inspirée par l'initiative d'une succursale Family Prix de Shawinigan, la pharmacienne propriétaire Nesrine Lebouc a fait l'annonce aujourd'hui sur sa page Facebook, affirmant que personne ne devrait avoir à choisir entre sa santé et son budget. Selon Mme Lebouc, les produits menstruels sont une nécessité et non un luxe, surtout compte tenu des réalités économiques actuelles.
12: De notre côté, on est juste heureux de pouvoir participer à ce mouvement. Moi, la première, je suis une femme et je comprends le fardeau financier. On ne choisit pas d'être menstruée, c'est pas un choix. Juste le fait de pouvoir participer à ça, pour nous, c'est une grande valeur. Maintenant, comment ça va se passer? On veut juste que ça amène un soulagement financier, une aide aux familles de Granby, à la communauté. Puis on est convaincus que l'impact va être positif, là.
11: Alors, dans cette même publication, il est précisé que d'autres détails les modalités seront communiquées prochainement, notamment sur les nouveaux prix, et c'est ce qu'a indiqué la pharmacienne. Il y a un service de police de la ville de Bromont qui demande l'aide du public concernant un dossier de fraude. C'est qu'une carte, un vol de carte bancaire est survenu dans un véhicule stationné à Bromont, la Montagne d'Expérience, le 25 octobre dernier. Depuis, plusieurs transactions frauduleuses ont été effectuées là, dans des commerces de Cowansville et de Granby. Et le suspect aurait récidivé le 7 février dernier, utilisant notamment deux véhicules, soit Dodge Caravan gris et Dodge Caravan noir. L'homme recherché est dans la trentaine, de corpulence mince, mesure environ 1m65, porte une moustache rousse et présente une dentition incomplète. Vous avez des informations, contactez la sergente détective Roy au 450-534-3131 et c'est le poste 3223. Si vous voulez voir un aperçu de l'homme du suspect, vous allez sur la page m105.ca, les photos y sont. Parlant de police, bien, deux policiers du service de police de Granby ont été honorés pour gestes héroïques. C'est les agents Jean-Christophe Saint-Pierre et Anthony Gendroux qui ont reçu la médaille pour action méritoire lors d'une cérémonie qui se déroulait hier à l'École nationale de police du Québec. Dans la nuit du 12 mai, donc il y a un an exactement, ils sont intervenus lors d'un incendie sur la rue Adélaïde. Une famille était toujours coincée à l'intérieur là, du logement qui était en flammes. Et malgré la fumée et le danger, les policiers ont réussi à pénétrer dans l'appartement, réveiller les occupants et évacuer, entre autres, la famille avec une fillette en lieu sûr. Grâce à leur sang-froid et leur courage, tous ont pu s'en sortir sains et saufs. Alors c'est une intervention qui mérite pleinement cette reconnaissance. Cet été, le zoo de Granby vous réserve une toute nouvelle expérience avec Bouchiquet, le plus grand jeu aquatique de ce genre au Québec, avec un tout nouvel espace immersif. Ça se passe au parc Amazou. C'est conçu par Vortex et c'est pour toute la famille. Il y aura une zone pour les tout-petits, des aires accessibles et des modules pour les amateurs de sensations. L'ouverture officielle pour le parc aquatique, 8 juin. Et dès cette fin de semaine, le 16 mai, plongez aussi dans des expériences de réalité virtuelle à 360 degrés. Planifiez votre visite en temps réel avec une nouvelle application mobile du zoo. Julie Hébert, biologiste et porte-parole du zoo de Granby.
13: Je dirais que le zoo de Granby arrive en 2026. Donc, on a une nouvelle application qui va nous permettre justement d'avoir une carte interactive. Fait que sur le site, on est au Lyon, par exemple, puis on va aller manger au marché. Mais on rentre notre destination et elle va nous conduire directement. On va aussi avoir justement, avant même d'arriver au zoo, les informations sur les stationnements. On sait qu'en zone de pointe, des fois, les stationnements se remplissent rapidement. On a des stationnements alternatifs. Mais là, on va pouvoir déjà donner l'information aux gens qui sont en route pour qu'ils puissent se diriger à la bonne place au bon moment.
11: Alors, ne manquez pas les nouveaux pensionnaires également, dont des lémures en danger critique et ceux de majestueux, oui, rhinocéros blancs. La ville de Bromont avise la population qu'une coupure d'eau potable a lieu aujourd'hui. C'est depuis ce matin jusqu'à 17h cet après-midi en raison d'un bris d'aqueduc. Secteur touché sont toutes les adresses là de la rue du Cercle des Cantons ainsi que du chemin des Diligences. À noter qu'au retour du service, un avis d'ébullition préventif sera en vigueur. Il est important de faire bouillir l'eau avant de la consommer et ça jusqu'à nouvel avis. Et la levée de l'avis sera confirmée une fois que la qualité de l'eau aura été validée donc par des analyses. Et je termine avec certains problèmes qui ont été rencontrés hier avec le déploiement du dossier santé numérique là dans les CIUSSS concernés. En marge d'une conférence de presse à Nicolet sur un autre sujet, la première ministre Christine Fréchette s'est dite satisfaite du déploiement du DSN qui s'est amorcé au cours du week-end.
14: Aujourd'hui, c'est sûr qu'il y a un volume plus important d'utilisation du nouveau système, mais je suis confiante que les équipes vont être sur le terrain très actives. Et on a des comptes rendus, en fait, pratiquement horaires de l'évolution de la situation. Et puis avec les médias également, une grande transparence pour faire connaître à la population les avancées et puis l'état de la situation. Et tout va bien. Je suis satisfaite de comment ça s'est passé pendant la fin de semaine.
11: Alors, problème qui se manifestait toujours par intermittence encore hier dans la journée et un peu ce matin. On suivra bien sûr l'évolution de ce dossier. Maintenant, au sport, les équipes montréalaises de hockey sont toutes deux en action ce soir. Des matchs cruciaux au Centre Bell, le Canadien, qui aura l'occasion peut-être de pousser les sabres de Buffalo au bord du précipice dans le cadre du match numéro 4, tricolore qui mène cette série 2-1. Et à la place Bell, la victoire de Montréal va affronter le Frost du Minnesota lors d'un match ultime. ultime. L'équipe gagnante va rejoindre la charge d'Ottawa en finale de la Coupe Walter. Le match de la victoire devait avoir lieu hier, mais a dû être repoussé en raison d'enjeux liés à la sécurité des joueuses. Il y a la presse associée qui a rapporté qu'un virus circulait dans le vestiaire des Montréalaises. Voilà donc pour les informations, les sports. Détails, autres nouvelles, visitez le m105.ca. Et à midi, 8:35, il est temps de vous souhaiter bon appétit.
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16: Et oui, je vous souhaite déjà la bienvenue dans les Midi M105 en ce mardi 12 mai. L'occasion pour vous de décrocher, et ça jusqu'à 13h, et peut-être de mettre la chance de votre côté, parce que oui, plus que 3 jours pour notre concours Le Printemps gagnant M105. Je vous donne tous les détails sur ce qu'il reste à gagner au courant de cette prochaine heure. Mais avant ça, un souvenir de Roxette pour bien commencer notre heure de lunch. C'est toujours Émilie Poulin qui est avec vous, et ça jusqu'à 13h. Voici leur chanson de 91, Joyride.

0: C'était la chanson Waving Flag dans votre midi M105. Et tout l'été, on pourra profiter de nouvelles installations qui s'en viennent du côté du zoo de Grimby pour nous en parler davantage et pour déjà nous faire rêver à l'été qui s'en vient. Bien, on a pu parler avec Julie Hébert, biologiste et la porte-parole du zoo ce matin. Des nouveautés notamment pour le parc aquatique. Écoutons-la.
1: Alors, c'est vraiment un été exaltant, excitant, enivrant. Je manque de qualificatifs pour dire à quel point ça va être un été extraordinaire parce qu'on se promène vraiment cet été en transformation majeure à Mazou. Je vous dirais expérience sensorielle exclusive et aussi, bien sûr, plaisir pour la famille. Fait qu'il y a vraiment beaucoup de choses qui se mettent en place cet été pour le bonheur de nos visiteurs.
2: Et là, je lisais que c'est les plus grandes au niveau des glissados, le plus grand genre au Québec.
1: En fait, c'est un tout nouveau jeu aquatique. Les gens le connaissent, c'était là où il y avait notamment le fameux chaudron, le fameux baril là, ouais, qui renversait. Ça a été complètement mis à terre. Écoutez, ça datait vraiment de l'ouverture du parc aquatique. On parle de presque 30 ans. Fait qu'il était temps d'une cure de rajeunissement. Alors, on a vraiment développé un concept unique avec la compagnie Vortex, qui est vraiment une compagnie de renommée internationale au niveau des installations de jeux d'eau. Ils en ont plus de 9000 dans le monde, notamment à Disney, sur les bateaux de croisière aussi. Fait qu'ils ont vraiment une expertise incroyable et elle est québécoise, je tiens à le dire. Fait que ce sont des investissements de 5 millions. C'est la toute nouvelle zone Bouchiquet et c'est vraiment trois sections qui se complètent. On a la section, je vous dirais, sensation. Fait qu'on on est vraiment venu jouer aussi, donner à nos enfants un petit peu plus d'action. On voulait absolument, chez les tout-petits, faire les glissades. On le sait qu'il y a une hauteur minimum pour aller faire nos grosses glissades. Ben ils auront maintenant les leurs. Fait qu'ils ont justement une zone comme ça à explorer qui va leur donner un petit peu d'émotion, un petit peu plus. On a aussi la zone famille. Donc, c'est une zone où ce qu'on veut, c'est que vraiment, toutes les familles, peu importe les enjeux, puissent vraiment jouer ensemble, avoir du plaisir cet été. Fait que c'est l'accessibilité universelle qui est venue guider justement ces installations-là. Donc, qu'on soit en chaise roulante, qu'on ait des difficultés au niveau de la mobilité, qu'on ait des enjeux physiques, tout le monde va pouvoir y trouver son compte. Et on a finalement la zone lagune. On n'a pas oublié nos plus petits, ceux qui sont en couche, en découverte de l'eau, le plaisir de jouer. Fait qu'on a aussi une zone à ce niveau-là. Fait que vraiment, ça va être une expérience extraordinaire cet été au parc aquatique.
3: Là, on rajoute une autre nouvelle expérience, celle de réalité virtuelle.
1: Ah, et celle-là, il faut absolument l'essayer. Je me suis mis un casque sur la tête et je vous dirais une chance que j'étais assise parce que j'ai eu les jambes coupées. C'est vraiment une expérience de réalité virtuelle 360. On amène les gens dans le milieu naturel. Hein? C'est une chose de voir les animaux en milieu zoologique, mais là, on vous amène dans la savane, au milieu d'une harpe de lion. On s'en va aussi dans les fonds marins pour rencontrer les poissons tropicaux. Et peu importe où on tourne la tête, on est vraiment enveloppé par l'expérience. Fait que c'est un 6 à 8 minutes d'une expérience vraiment, comme je vous dis, complètement immersive. Et les gens vont triper. Si vous avez jamais mis un casque de réalité virtuelle sur la tête, vous allez vraiment être soufflé parce que c'est par l'émotion que ça vient susciter aussi.
4: Et parlant de cure de rajeunissement, si on veut aussi, il y a l'expérience qui est ajoutée parce qu'on peut, avant même d'arriver, savoir où est-ce qu'on peut stationner. À l'intérieur, on peut être géolocalisé.
1: Alors, je dirais que le zoo de Grimby arrive en 2026, c'est à peu près temps. Donc, on a une nouvelle application qui va nous permettre justement d'avoir une carte interactive. Fait que sur le site, on est au Lyon, par exemple, puis on va aller manger au marché, mais on rentre notre destination et elle va nous conduire directement. On va aussi avoir justement, avant même d'arriver au zoo, les informations sur les stationnements. On sait qu'en zone de pointe, des fois, les stationnements se remplissent rapidement. On a des stationnements alternatifs. Mais là, on va pouvoir déjà donner l'information aux gens qui sont en route pour qu'ils puissent se diriger à la bonne place au bon moment. Et on va pouvoir aussi pousser des promotions, mais surtout des activités. Collation au Lyon dans 15 minutes. Mais les gens vont pouvoir le savoir par une notification et s'y rendre pour ne rien manquer de tout ce qui se passe sur le site.
2: La date d'ouverture est bien le 8 juin.
1: En fait, c'est le 8 juin pour le parc aquatique, mais c'est dès samedi le parc animalier, 7 jours sur 7.
4: Voilà. Ta réponse est pas mal meilleure que ma question.
2: Julie Hébert, merci beaucoup.
1: Ça me fait plaisir.
2: Alors, on va retourner en famille du côté du zoo de Grande Baie. Les biologistes porte-parole du zoo de Grande Baie, Julie Hébert, était avec nous en studio. 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

0: Il s'appelle Ludovic Bourgeois, c'était sa chanson « Sur ton épaule ». 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Et ça, ben, ça commencerait très bien l'été qui s'en vient. Alors, faites vite, ça se passe maintenant dans la section concours du M105.ca. Juste après les infos dans quelques minutes, c'est Maroon 5 qui sera là.
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1: Ici Stéphane Côté, voici les informations M105. Eh bien, pour alléger le fardeau financier des femmes, il y a des succursales Family Prix de Granby qui va offrir des produits menstruels au prix coûtant dès le 15 mai, et ce jusqu'à la fin de l'année, renonçant ainsi à toute marge de profit. Inspirée par l'initiative d'une succursale Family Prix de Shawinigan, la pharmacienne propriétaire Nesrine Lebouc en a fait l'annonce aujourd'hui sur sa page Facebook, affirmant que personne ne devrait avoir à choisir entre sa santé et son budget. Selon Madame Lebouc, eh bien, les produits menstruels sont une nécessité et non un luxe, surtout compte tenu des réalités économiques actuelles. Il y a le service de police de la ville de Bromont qui demande l'aide du public concernant un dossier de fraude. C'est qu'un vol de carte bancaire est survenu dans un véhicule stationné à Bromont Montagne d'Expérience le 25 octobre dernier. Depuis, plusieurs transactions frauduleuses ont été effectuées dans des commerces de Cowansville et de Granby. Le suspect aurait récidivé le 7 février dernier, utilisant notamment deux véhicules, soit Dodge Caravan grise et Dodge Caravan noire. Toute information peut être communiquée à la sergente détective Roy au 450-534-3131, poste 3223. Et pour plus d'infos, allez voir sur m105.ca la photo du suspect. Et la municipalité de Sainte-Cécile de Milton invite la population à vivre une expérience unique avec Acupunk. C'est un défilé poétique de marionnettes géantes lumineuses présenté par le Théâtre de la Dame de Cœur. Ça se passe dans le stationnement de l'église ce vendredi 15 mai à 20h55. Un spectacle gratuit, extérieur, accessible à toute la famille. En cas de pluie, l'événement sera reporté. Détails sur le site de la municipalité de Sainte-Cécile de Milton. Voilà pour l'essentiel de l'information. Détails, autres nouvelles, c'est m105.ca.
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0: 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Et puis, chaque mardi, on a la chance de faire le point avec maire ou mairesse de la région. Et ce matin, on a pu parler à Julie Bourdon, qui est venue faire le point sur les travaux de la rue principale. Mais juste avant, écoutons-la faire le point, oui, sur la situation de l'itinérance ici à Granby.
1: Quand vous arrivez à la machine à café, il y a des choses qui se passent dans la région qui méritent d'être discutées. Et c'était probablement l'un des dossiers hier qui vous a fait jaser, celui dont je vais parler avec la mairesse de Granby, Julie Bourdon, qui est avec nous au bout du fil. Je vais tout d'abord la saluer, Mme Bourdon. Bonjour.
2: Bonjour.
1: Le dossier dont je parle, c'est tout ce qui se passe dans le coin du partage Notre-Dame. Ça a fait un article dans La Voix de l'Est, alors qu'il y a des gens qui sont pas nécessairement très, très contents. Là, avec c'est un dossier l'itinérance qui puis c'est ce genre de dossier-là qui continue de faire jaser, Mme la mairesse.
2: Oui, effectivement. Le partage, la halte du partage s'est installée là en décembre 2024. Et depuis décembre 2024, à chaque mois, nos équipes municipales allaient rencontrer les citoyens, avaient des rencontres de cohabitation pour être en mesure de bien écouter ce qui se passait, rétablir les enjeux. C'est pour ça d'ailleurs qu'on a fait rajouter un agent de sécurité qui est là à temps plein, qu'on a ajouté des caméras, qu'on a ôté l'abribus finalement. Que la police va faire des tournées, etc. Donc, il y a plusieurs actions qui ont été mises en place suite à ces rencontres. Ça faisait d'ailleurs quand même plusieurs mois que personne ne se présentait aux rencontres, sauf peut-être à la dernière très récente où les citoyens se sont mobilisés. Puis, en fait, ce qui est arrivé, c'est que à un certain moment, je pense qu'il y a eu une petite fermeture de la halte et il y avait peut-être un petit peu plus de déchets à l'extérieur et tout. Donc là, en fait, ce qu'on est venu faire, c'est aussi, au lieu que les travaux publics passent aux deux semaines, on les fait passer à chaque semaine. Le partage avec les usagers viennent également faire le ménage sur le terrain. Donc, on s'assure que le tout puisse bien se dérouler.
3: Et vous allez sûrement avoir, on lisait dans l'article qu'il y aurait des annonces aussi qui viendraient plus tard là, sur ce dossier-là.
2: En fait, on sait qu'on travaille différents dossiers là, avec le gouvernement. Puis en fait, les annonces, c'est pas vraiment des annonces. Là. Il y a des éléments qui se passent. Puis les gens qui feront des annonces. C'est pas la ville qui allait faire des annonces. Là. Je tiens juste à spécifier.
3: C'est bon. Madame Bourdon, on va changer de sujet. On va s'en aller avec la dernière portion de la rue principale qu'on doit refaire là, parce que ça débute la semaine prochaine.
2: Oui, donc encore des gros travaux nécessaires sur la rue principale qui vont débuter dès le 18 mai. Possiblement, si tout se passe bien, va terminer vers la fin juin selon les conditions climatiques. Donc, réellement, sur la rue principale, entre la rue Laval et Saint-Hubert, donc les deux intersections seront également fermées. Tous les commerces seront accessibles durant les travaux. Donc, il y aura reconstruction de la voirie et de la chaussée, reconstruction des réseaux souterrains. Puis on va aussi ajouter des caméras de circulation intelligentes.
4: Et là, Mme Bourdon, vous repartez pour Québec demain parce que c'est des assises donc qui se passent pour l'Union des municipalités du Québec.
2: Effectivement, donc plus de 2000 élus municipaux se donnent rendez-vous à Québec pour cette semaine, pour les prochains jours, pour parler de fiscalité, entre autres municipales, des enjeux d'infrastructure. Donc, ça sera les deux dossiers qui seront discutés. On va recevoir la première ministre, on va recevoir les chefs de l'opposition, où les élus pourront également s'adresser à eux. Donc, bien certainement, la crise des infrastructures, le déficit de maintien de gestion des actifs sera adressé également, donc et tout ce qui a trait au chantier de fiscalité municipale. Donc, ce sera les gros dossiers qui seront discutés dans les prochains jours.
1: Bon, on pourra assurément s'en reparler. Merci beaucoup, Mme Bourdon.
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1: C'était Darine Vaudreuil avec sa chanson « Mauvais garçon » et c'est déjà ce qui conclut les midis M105. Avant de vous laisser en compagnie de ma collègue Lydia qui s'installe dès 13h, ben je vous tiens à vous remercier d'avoir été là ce matin. Mon nom est Émilie Poulin et on se donne déjà rendez-vous demain matin 9h pour une autre journée dans M105 au travail en matinée. Et sur ce, ben je vous souhaite une très belle fin de journée.

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11: M105. 13h01, Lydia Bonin qui s'installe avec vous jusqu'à 16h aujourd'hui. Et aujourd'hui, c'est les 60 ans du Petit Robert. Et pour l'occasion, ils ont annoncé sortir une liste de nouveaux mots qu'ils vont ajouter en 2027. Je vous en parle un petit peu plus en détail dans les prochaines minutes. Mais avant ça, en musique, on aura entre autres la collaboration entre David Guetta, Telly Swims et Tones and I. Gone, gone, gone. Aussi la dernière de Gabrielle Fredette, Le Bon Choix. Je vous réserve ça dans les prochaines minutes. Mais avant ça, voici un succès de Gwen Stefani, Hollaback Girl à M105.
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0: Il sera à Montréal deux fois plutôt qu'une cet été. Max Mecnon sera à Oshiaga le 31 juillet, mais aussi au Festival Lasso deux semaines plus tard, le 15 août prochain. Et aujourd'hui, c'est les 60 ans du Petit Robert et pour l'occasion, ils ont sorti une liste de nouveaux mots qu'ils vont ajouter en 2027. Premièrement, on a le mot « fac » qui veut dire « donc ». Alors, on a aussi le mot « banger » qui veut dire une œuvre ou une chanson particulièrement bien réussie. On a aussi la découvrabilité, bon, la capacité d'un contenu à être découvert en ligne. Le mot « neurodivergent », moi, je pensais que c'était déjà dedans, ben non. « Neurodivergent » qui veut dire une personne qui a un fonctionnement neurologique différent. Et on a aussi, entre autres, « jumeau numérique » qui est une copie virtuelle d'un objet ou d'un système réel. Bref, il y en a plus de 50, vous pourrez aller voir ça d'ailleurs si ça vous intéresse. Mais avant ça, nous, dans les prochaines minutes, on va poursuivre en musique. Ce sera les Cowboys Fringants avec « Sur mon épaule ».
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0: semaine avec Emmanuel Dubé, le lancement de la saison de l'autodrome avec Mathis Bernatchez. On va parler du festin au mar de la Fondation du Centre hospitalier de Granby.
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0: On a fait un retour en 96, temps d'une chanson avec I Want You Back in Sync. Et juste pour vous dire, ce soir et cette nuit, on attend un petit peu de nuages avec 0 degré. Il va faire un petit peu plus froid demain. Le mercure va grimper jusqu'à un maximum de 18 degrés. Par contre, on attend de la pluie pour la journée de demain. Alors, on en profite aujourd'hui, hein? Soleil, alternance de soleil et nuages. On a présentement 10 degrés sur la Outaouais. Bon, Missisquoi.
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8: Il est 14h, c'est le temps des infos M105. Florence Acoulina, il y a une pharmacie à Granby qui offrira des produits menstruels au prix coûtant.
9: Tout à fait, Lydia. Donc, pour alléger le fardeau financier des femmes d'ici, les succursales Family Prix sur la rue Robinson et le boulevard Montcalm à Granby offrira des produits menstruels, comme tu le dis, au prix coûtant dès le 15 mai et jusqu'à la fin de l'année, renonçant ici là, à toute marge de profit. Inspirée par l'initiative d'une succursale Family Prix de Shawinigan, la pharmacienne propriétaire Nesrine Lebouc fait l'annonce aujourd'hui sur sa page Facebook, affirmant pour la cité que personne ne devrait avoir à choisir entre sa santé et son budget. Toujours selon Mme Lebouc, les produits menstruels sont une nécessité et non un luxe, surtout compte tenu des réalités économiques actuelles. Dans cette même publication, il est précisé que d'autres détails et modalités seront communiqués prochainement, notamment en ce qui concerne les prix spécifiquement. Donc, c'est ce que nous a indiqué la pharmacienne. Toujours à l'échelle locale, cet été, le zoo de Granby vous réserve une toute nouvelle expérience avec Bouchiquet, le plus grand jeu aquatique du genre au Québec, avec le tout nouvel espace immersif du parc Amazou conçu par Vortex. Alors, l'ouverture officielle du parc aquatique est le 8 juin. Dès le 16 mai, plongez aussi dans des expériences de réalité virtuelle à 360 degrés et vous pouvez également planifier votre visite en temps réel avec la nouvelle application mobile du zoo. On va écouter Julie Hébert, biologiste et porte-parole du zoo de Granby, qui était à M105 ce matin.
10: Je dirais que le zoo de Granby arrive en 2026. Donc, on a une nouvelle application qui va nous permettre justement d'avoir une carte interactive. Fait que sur le site, on est au Lyon, par exemple, puis on va aller manger au marché. Mais on rentre notre destination et elle va nous conduire directement. On va aussi avoir justement, avant même d'arriver au zoo, les informations sur les stationnements. On sait qu'en zone de pointe, des fois, les stationnements se remplissent rapidement. On a des stationnements alternatifs. Mais là, on va pouvoir déjà donner l'information aux gens qui sont en route pour qu'ils puissent se diriger à la bonne place au bon moment.
9: En terminant, le zoo accueille également de nouveaux pensionnaires, donc des lémures et des rhinocéros blancs. Oui. Alors, voilà l'essentiel de vos infos, détails et autres nouvelles au m105.ca.
8: Merci, Florence. On se reparle à 15h.
9: À très bientôt, Lydia.
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8: Et que ça donne le goût d'aller au zoo de Green Bay. Hein? On a hâte que l'été arrive. Lydia Bonin qui est là avec vous jusqu'à 16h aujourd'hui. Dans quelques instants, je vous offre en musique, entre autres, la dernière de Scooter Gaz. Je dirais la chanson qui fait l'éloge de Ricardo. Ça me fait bien rire, ça s'en vient dans les prochaines. Rihanna aussi sera là avec Diamonds. Mais on débute tout de suite avec le succès de Renegades. Voici Ex-Ambassadors à M105.

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1: On sait qui seront les têtes d'affiche pour la cérémonie d'ouverture de la Coupe du monde de la FIFA à Toronto. Et ce sont les artistes canadiens Alanis Morissette, Michael Bublé et Alessia Cara. Ça se passera le 12 juin prochain pour le match inaugural à Toronto qui va opposer le Canada à la Bosnie-Herzégovine. Et c'est confirmé par Vin Diesel aujourd'hui. Il y a une série télévisée Fast and Furious qui serait en cours de développement. Vin Diesel qui devrait occuper le poste de producteur exécutif, mais on ne sait pas s'il va reprendre son rôle de Dominique dans la série. Je vous rappelle Fast and Furious qui parle de l'univers des courses de rue et ça devrait sortir en 2028. En tout cas, le dernier volet du film Fast and Furious devrait sortir en 2028. Et finalement, après le succès de Veille sur moi, ben il y a Pascal Renaud-Hébert qui revient avec une nouvelle série. Ça s'appelle Sur le fil, une fiction dramatique qui va tourner autour d'un centre d'aide en itinérance. Et ce sera Céline Bonnier comme personnage principal.
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1: 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Dans quelques instants, on poursuit en musique. Luca la semaine avec Harder Now.
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Andréana Mallette, le reste du temps qu'on vient de s'offrir à M105. Et là, il y a une activité super le fun au Centre aquatique des Jardins de Granby qui va revenir le 22 mai prochain. C'est la nuit des sports mix. Alors, au menu, on a plein d'activités, courses à relais, volleyball, basketball, water polo. Puis là-dedans, ce qui est fun, c'est que vous pourriez remporter 2 000 $ à remettre à l'organisme de votre choix. Alors, vous pouvez vous inscrire, par contre, jusqu'au 17 mai. Donc, ça, c'est dimanche. Vous pouvez vous inscrire en équipe. Alors, on a quand même quelques conditions, par contre. Il doit y avoir au minimum de 3 filles et c'est entre 8 et 12 participants. Absolument 13 ans et plus. Donc, malheureusement, les enfants ne sont pas acceptés. Mais jusqu'à dimanche, vous avez encore le temps de vous inscrire.

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10: Il est 15h01, c'est le temps des infos M105. Florence Aquilina, on a les derniers développements concernant l'école Bedford.
11: Oui, un cas qui avait été très médiatisé. 11 enseignants de l'école Bedford à Montréal ont vu leur brevet révoqué par le ministère de l'Éducation du Québec. C'est ce qu'on a appris aujourd'hui. On rappelle que ces enseignants avaient été suspendus dans la foulée de dérives religieuses qui avaient ravivé le débat sur la laïcité. Un rapport dévastateur qui avait été publié en 2024 faisait d'ailleurs état d'un climat toxique à l'école du quartier Côte-des-Neiges. Une clique d'enseignants que le rapport décrivait comme étant surtout composée d'enseignants d'origine maghrébine avait fait régner un climat d'intimidation tant envers des élèves que d'autres enseignants. À l'échelle locale, maintenant, le service de police de la ville de Bromont demande l'aide du public concernant un dossier de fraude. Alors, un vol de cartes bancaires est survenu dans un véhicule stationné à Bromont, montagne d'expérience, le 25 octobre dernier. Depuis, plusieurs transactions frauduleuses ont été effectuées dans des commerces de Coansville et de Granby. Le suspect aurait également récidivé le 7 février 2026, utilisant notamment deux véhicules, donc une Dodge Caravan grise et une Dodge Caravan noire. Les caractéristiques de l'homme en question sont disponibles sur le site web de M105. Alors, vous pouvez aller les consulter. Et si vous avez des informations, contactez le sergent détective Roy au 450-534-3131, poste 3223. Alors, voilà l'essentiel de vos infos pour l'instant. Détails et autres nouvelles au m105.ca.
10: Merci, Florence. On se reparle à 16h.
11: On se voit dans le retour.
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10: En tant qu'ex-fan de One Direction, j'ai été bien contente hier d'apprendre que Niall Horan s'en vient à Montréal le 2 avril prochain, évidemment. Pas 2026, mais 2027. Et justement, en son honneur, je vous l'offre dans les prochaines minutes avec sa chanson Slow Hands. On aura aussi Lorde qui, elle, sera du côté d'Oshiaga le 2 août prochain. Elle, c'est sa chanson Rolls qu'on écoute dans les prochaines minutes. Mais avant ça, voici The Lumineers avec leur succès Oh Hey à M105.

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0: C'est tout nouveau, tout bon, Madonna, Sabrina Carpenter avec Bring Your Love. Je vous rappelle, Madonna qui sort son prochain album Confessions on the Dance Floor Part 2 le 3 juillet prochain. 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Dans quelques instants, James Blunt s'amène avec sa chanson Cold.
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0: Rebelle de la semaine avec Emmanuel Dubé, le lancement de la saison de l'autodrome avec Mathis Bernatché. 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

0: 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Et la journée est presque terminée. Et dans le retour ce soir, on va jaser de livres avec Karine Côte-Noire, plus spécifiquement d'un livre concernant le deuil. Ça s'en vient, restez là.
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0: 4h, bienvenue dans le Retour M105 avec un peu de soleil sur la Haute-Yamaska et beau Missisquoi dans le centre-ville de Granby. On a 12 degrés. Salut les filles!
1: Salut!
0: Grosse soirée de hockey, hein?
2: La victoire, le Canadien.
0: Ouais. Qui va gagner dans les deux équipes?
2: Ben là, moi, je vais prendre pour nos équipes montréalaises, québécoises quand même. Là. La victoire et le Canadien vont gagner.
0: OK, il faut être chauvin, finalement.
3: Faut manifester.
2: Voilà.
0: Dans la bonne humeur et la gaieté.
2: Gaieté.
3: Et l'allégresse.
0: Et c'est ça. On va manifester un peu plus tard ce soir, mais pour l'instant, on va se concentrer sur le show qui commence. Alors oui, on est parti dans le retour jusqu'à 18 aujourd'hui. Et bien sûr, pour décoller de belle façon, on s'informe.
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0: Il y a le Parti québécois qui accuse le gouvernement fédéral de l'espionner.
3: Exactement. Malgré l'absence de preuves concrètes, il faut le préciser, il rappelle que dans le passé, Ottawa a déjà mené des opérations de surveillance contre le PQ, y compris la saisie de listes de membres et des arrestations. Alors, selon M. Saint-Pierre Plamondon, l'espionnage est aujourd'hui facilité par les technologies numériques et les téléphones intelligents. Pour contrer ce risque, les téléphones des participants aux réunions du PQ sont placés à l'extérieur de la pièce dans des sacs pour bloquer toute interception. Monsieur Saint-Pierre Plamondon affirme que son parti reste vigilant face à ces menaces. Actuellement en tête des intentions de vote avec un projet de référendum dans son premier mandat, le PQ pourrait obtenir jusqu'à 64 sièges à l'Assemblée nationale, selon l'agrégateur de sondage Québec 125. À l'échelle locale maintenant, cet été, le zoo de Granby vous réserve une toute nouvelle expérience avec Bouchiqué, le plus grand jeu aquatique du genre au Québec, avec le tout nouvel espace immersif du parc Amazou qui est conçu par Vortex. L'ouverture officielle du parc aquatique est le 8 juin. On va écouter Julie Hébert, biologiste et porte-parole du zoo de Granby, qui était à M105 ce matin.
5: Je dirais que le zoo de Granby arrive en 2026. Donc, on a une nouvelle application qui va nous permettre justement d'avoir une carte interactive. Fait que sur le site, on est au Lyon, par exemple, puis on va aller manger au marché. Mais on rentre notre destination et elle va nous conduire directement. On va aussi avoir justement, avant même d'arriver au zoo, les informations sur les stationnements. On sait qu'en zone de pointe, des fois, les stationnements se remplissent rapidement. Oui. On a des stationnements alternatifs. Mais là, on va pouvoir déjà donner l'information aux gens qui sont en route pour qu'ils puissent se diriger à la bonne place au bon moment.
3: Alors, le zoo accueille également de nouveaux pensionnaires, des lémures et des rhinocéros blancs. Toujours à l'échelle locale, en terminant, on en parlait hier, mais je vous le rappelle quand même, c'est aujourd'hui la dernière journée pour remplir le questionnaire du recensement de 2026 à travers le pays. Donc, tous les ménages canadiens ont jusqu'au 12 mai, aujourd'hui, pour répondre à cette démarche obligatoire menée par Statistique Canada. Le recensement, je le rappelle, est réalisé tous les 5 ans et permet de recueillir des données essentielles sur la population afin de planifier justement les services publics comme la santé, l'éducation et le transport. Rappelons que la participation au recensement est exigée par la loi et que des pénalités peuvent s'appliquer en cas de non-réponse. Alors voilà l'essentiel de vos infos. Détails, autres nouvelles au m105.ca.
0: Et est-ce que les membres de l'équipe de M105 Le Retour sont de bons citoyens canadiens?
2: Oui, certainement.
0: On le remplit, ben oui, puis c'est pas si long que ça. Hey, ce soir, deux gros matchs, comme on le disait en partant l'émission, entre autres, match décisif entre la victoire de Montréal et le Frost du Minnesota. Ça a été reporté hier, ça a lieu ce soir à 19h à Laval. L'équipe gagnante va affronter celle d'Ottawa et c'est le match numéro 4 de la série Canadien Sabre. 2-1, bien sûr, pour le CH. Il n'y a pas de changement pour Montréal, mais Buffalo a décidé d'y aller avec son gardien substitut. Et là, je vais me pratiquer.
2: OK.
0: Voici son nom. Oukopek Kalou Konen.
2: Je trouve que ça a bien été, Marlon.
3: Ouais.
0: Je trouve faudrait que je le dise plus vite, par exemple.
2: Oui.
0: Oukopek Kalou Konen. Hey, je suis
2: pire.
0: Les jeux de l'année, Kent Hughes, malheureusement, ne fait pas partie de la liste des finalistes pour cette année. Ce sont les DG des Ducks du Minnesota et aussi DG de Dallas qui sont les trois nommés.
2: Bon, ce soir et cette nuit, on a encore un avis de gel. On atteint un 0 degré. Un petit peu de nuage cette fois-ci. Demain, mercredi, c'est de la pluie en journée avec un maximum de 13. On a présentement 11 degrés.
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0: Avant d'y aller avec les incontournables, j'ai le goût de mettre, comme le dit si bien ma mère, de la joyeuseté dans votre cœur.
2: Ah!
0: Parce que je regarde à long terme la météo. Samedi, dimanche, lundi, du soleil, maximum 22, 23 et 25.
2: Wow! Oh, on va le prendre.
0: On s'en va vers là. Tu sais, un moment donné, ça va être presque l'été, puis un jour, ce sera vraiment l'été. Tantôt, on va se retrouver en musique avec les Black Eyed Peas. On est en 2005. Selon plusieurs, c'est la meilleure performance vocale de Fergie dans cette chanson-là. Don't Lie est à venir. Puis avant ça, c'est une tune qui va plus loin dans le temps. On est en 98. Elle l'avait écrite pour rendre hommage à une amie qui était malheureusement décédée du sida. Together Again avec Janet Jackson, plutôt, pour partir le show.
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2: Il est maintenant 16h13 minutes. On a combien? Toujours 12, c'est ça?
3: Toujours 12 degrés.
2: Ça va grimper. Reste-t-on positif.
3: Dans une couple de journées, mais
2: ouais,
3: oui.
2: C'est ça.
3: Ça
2: dans
3: va
2: une
3: grimper.
2: Couple de journées. Je suis sûr que c'est le genre de questions que vous vous posez à tous les matins en vous réveillant. Mais à quelle vitesse tourne la Terre autour du Soleil?
3: C'est une très bonne question.
2: Nous avons la réponse pour vous aujourd'hui. 107 000 km/h.
3: Hey!
2: 107 000 km/h. Fait quand vous vous dites, mon Dieu, que ça va vite une journée, ben, vous comprenez pourquoi. Vous comprenez pourquoi. Puis la raison pour laquelle on s'en rend pas compte, vous vous en doutez, c'est parce que ça tourne en constante uniformité. Mm. Puis au bout de la ligne, ça arrête pas puis ça accélère pas. C'est toujours la même affaire. C'est que c'est pour ça. Mais une autre affaire aussi qui est intéressante relativement à ça, c'est que nous, sur la Terre, en principe, on va à la même vitesse.
3: OK.
2: Sauf si on s'en rend pas compte.
3: Ah.
2: Mais en principe, on va à 107 000 km/h et tout comme la Terre.
3: Intéressant.
2: Ça s'est mêlé, hein? En tout cas,
3: ouais.
2: Voilà. Et là, maintenant, aujourd'hui, dans le retour,
3: oui.
2: On va parler de livres, entre autres, parce qu'on est mardi.
3: Entre autres, avec Karine Côte-Noire, elle va nous parler de deuil et du nouveau roman de Fred Varga.
2: Il y a du hockey ce soir, ça fait qu'on va s'amuser dans Drôle de nouvelles avec des faits cocasses, inusités qui ont eu lieu dans la Ligue nationale de hockey. Puis à 16h25, toi, tu nous parles d'amour encore.
3: D'amour de couple, surtout.
2: OK. Donc, plus de détails un peu plus loin. Pour l'instant, c'est Laurence Saint-Martin qui est avec nous autres.
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0: Il est 16h17, on vous souhaite une bonne allée jusqu'à la maison et surtout merci d'embarquer avec nous autres dans le retour. Maintenant, on jase dans le spectacle.
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0: Cette grande fille de la chanson canadienne va être à l'honneur lors de la première soirée de la Coupe du monde de soccer à Toronto.
3: Exactement, Alanis Morissette. Il y a aussi Michael Bublé et Alessia Cara qui seront les têtes d'affiche de la cérémonie d'ouverture de la Coupe du monde de la FIFA à Toronto le 12 juin prochain. Je vous rappelle, le Canada qui va affronter la Bosnie-Herzégovine au BMO Field.
0: Il y aura une série à TV ou à quelque part, sur l'autre série, mais série de films cette fois-là, Rapide et dangereux.
3: Oui, alors Vin Diesel a confirmé aujourd'hui une série.
0: Il va jouer dedans aussi.
3: Ben là, c'est ça l'affaire. On sait que ce serait probablement un producteur exécutif sur la série. On sait pas encore s'il va reprendre son rôle là, de Dominique dans cette série-là, mais il a confirmé que c'était en cours de développement. On n'a pas la date de sortie encore, mais je vous rappelle, le 11e et dernier film de Rapide et dangereux devrait sortir en 2028.
0: Eh ben. Et on termine avec une série au Québec maintenant.
3: Oui, alors Pascale Renaud-Hébert qui revient avec une nouvelle série, je vous rappelle, elle fait Veille sur moi. Alors maintenant, ça sera une nouvelle série qui s'appelle Sur le fil, une fiction dramatique qui va tourner autour d'un centre d'aide en itinérance. Et c'est Céline Bonnier qui a le rôle principal, celui de Nathalie qui est à la tête de ce centre-là. On a aussi le reste des acteurs qui participeront, entre autres Antoine, Olivier Pilon, Sam, Éloi Girard et aussi Anne-Marie Cadieux qui seront de la partie. La série qui aura 12 épisodes, ça devrait être diffusé au courant de la saison 2026-2027.
0: Réserve musicale avec Clément Jacques et Marie-Mé, bien sûr, c'est la toune Picture.
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0: Une piqûre en musique, finalement. Clément Jacques et Marie-Mé dans le Retour M105. Il est 16h28. On vous souhaite une bonne fin de journée. Puis là, on va parler de couple, parce qu'on a la peau du couple dans l'équipe.
1: Tout, la fille pas en couple.
0: C'est pour ça que t'es bonne là-dedans.
1: Ben oui, voilà.
0: T'évalues les autres. Tu dis, moi, je ferais pas ça, je deviendrais pas de même.
1: Ouais.
0: C'est ça, hein?
1: Exactement. Alors, j'ai plusieurs statistiques pour vous autres, les gens en couple.
0: Okay.
1: Premièrement, près du tiers des couples choisissent de dormir dans des chambres séparées. Pourquoi?
2: Oh non!
1: À cause des ronflements, des cycles de sommeil décalés. Et chez les milléniaux, d'ailleurs, c'est une proportion qui grimpe à 43%.
0: OK.
1: Ouais. Mais honnêtement, il y a les gens qui dorment, 44% des gens dorment mieux quand ils sont seuls qu'avec leur partenaire.
2: Ben, c'est vrai.
1: Puis j'en connais des gens que ça fait des années qu'ils sont ensemble, puis ils dorment séparément et sont tellement heureux.
0: Puis ils s'aiment encore.
1: Ils s'aiment encore, sont encore ensemble.
0: Puis ils ont réussi à stoffer finalement. À cause de ça.
1: Ben oui. Alors les ronflements d'ailleurs, c'est la première source d'agacement au lit pour 42% des gens.
0: Mm-hmm.
1: Et ensuite de ça, on a volé la couverture. À 14%.
0: Ça me semble que c'est une affaire de fille de voler les couvertures.
2: Moi, je suis professionnelle de ça.
0: Ben, c'est ça, c'est une affaire de fille.
2: C'est comme... Ben là, vous me voyez pas faire, là, mais...
1: Tu t'enroules.
2: Oui, complètement.
1: Ah, oui.
2: En burrito.
1: Alors voilà, 40.
0: Les gonds sont nos jambes, puis on se décache pendant la nuit.
1: Ouais. Vous avez chaud.
0: Ouais.
1: Alors, ensuite de ça, un couple se disputerait en moyenne 312 fois par année.
0: Hey, c'est pas mal. C'est quasiment une fois par jour.
2: Beaucoup.
1: Oui, mais des fois, des petites chicanes, tu sais, il y a un degré de chicane.
2: C'est vrai qu'il y a un degré. Il y a une argumentation, puis il y a des engueulades.
1: Ouais,
0: c'est quand même pas mal.
1: Et d'ailleurs, il y a 69% des gens en couple qui ont déjà arrêté de se parler après une dispute liée, entre autres, au ménage.
2: Oui, c'est vrai que les déclencheurs doivent souvent être les mêmes.
1: Oui,
0: comme Sarah nous dit, jeudi, c'est la charge mentale.
1: Oui, puis on parle d'ailleurs de vaisselle parce que c'est la tâche la plus considérée la plus ingrate. Alors, c'est important de bien se partager la tâche de la vaisselle.
0: D'accord. Fais ta vaisselle de la façon que moi, je veux que tu la fasses. En gros, c'est ça que tu apprends quand tu es en couple.
1: Oui, et d'ailleurs, il y a la moitié des gens en couple qui avouent repasser derrière leur partenaire. Parce qu'ils pensent que le ménage est mal fait. Alors, ça ajoute 2h30 par mois de plus pour surveiller le travail des autres.
0: Eh, mon Dieu, hein?
1: Ça fait beaucoup.
0: Aïe, aïe.
1: On parle de ressentiment, des fois, ça peut entrer là-dedans.
0: Oui.
1: Il y a aussi une étude, les couples les plus actifs pour afficher leur bonheur sur les médias sociaux. Tu sais, les publications qu'on voit. Ça fait 3 ans qu'on est ensemble, on est donc heureux. Et le fameux, il y a des hauts, il y a des bas, là.
0: Mm-hmm.
1: Alors, c'est les couples les plus malheureux, en fait.
2: Oui.
0: Ben, absolument, c'est prouvé scientifiquement puis psychologiquement. Quelqu'un qui aime afficher toute sa beauté, tout ce qu'il y a d'heureux dans sa vie, c'est parce qu'en dedans, il l'est pas. Là,
2: ouais. C'est comme pour se convaincre lui-même.
1: C'est
2: finalement.
1: Ça. Ouais. Alors, mais, les couples les plus durables à noter ont en moyenne 5 fois plus d'échanges positifs que négatifs. Ça
0: j'espère.
1: Veut dire des compliments, des câlins, des gestes, des services. Alors, si vous souhaitez être un couple durable, continuez de faire des gestes positifs.
0: Hey, merci de ces bons conseils.
1: Avec plaisir.
0: Puis quand tu vas être en couple, j'espère que tu vas les appliquer.
1: J'espère.
0: Puis j'espère que ton chum ne ronflera pas parce que tu vas faire chambre à part, tu vas faire partie des 44%.
1: Oui, probablement.
0: Allons-y avec les infos 16h31. Je trouve la nouvelle super géniale. Il y a une pharmacie d'ici qui va mettre les prix menstruels, en fait, des produits menstruels au plus bas prix possible.
2: Exactement. Donc, pour alléger le fardeau financier des femmes d'ici, les succursales, le Family Prix sur la rue Robinson et le boulevard Montcalm à Granby offriront des produits menstruels au prix coûtant dès le 15 mai et jusqu'à la fin de l'année, renonçant ici à toute marge de profit. C'est inspiré par l'initiative d'une autre succursale Family Prix de Shawinigan, cette fois-ci, la pharmacienne propriétaire Nesrine Lebouc fait l'annonce aujourd'hui sur sa page Facebook, affirmant pour la cité que personne ne devrait avoir à choisir entre sa santé et son budget. Toujours selon Madame Lebouc, les produits menstruels sont une nécessité et non un luxe, surtout compte tenu des réalités économiques actuelles. On l'écoute.
3: De notre côté, on est juste heureux de pouvoir participer à ce mouvement. Moi, la première, je suis une femme et je comprends le fardeau financier. On choisit pas d'être menstruée, c'est pas un choix. Puis juste le fait de pouvoir participer participer à ça, pour nous, c'est une grande valeur. Maintenant, comment ça va se passer? On veut juste que ça amène un soulagement financier, une aide aux familles de Granby, à la communauté. On est convaincu que l'impact va être positif, là.
2: Dans cette même publication, il est précisé que d'autres détails et modalités seront communiqués prochainement, notamment en ce qui concerne là, les prix, les nouveaux prix exacts. Donc, c'est ce que nous a indiqué la pharmacienne. Alors, si ça vous intéresse, restez à l'affût. Vous pouvez consulter à la fois l'article sur M105 et les pages Facebook, je rappelle, des succursales Family Prix sur la rue Robinson et le boulevard Montcalm. Restons à l'échelle locale. Le service de police de la ville de Bromont demande l'aide du public concernant un dossier de fraude. Un vol de cartes bancaires est survenu dans un véhicule stationné à Bromont, Montagne d'Expérience, le 25 octobre dernier. Et depuis, plusieurs transactions frauduleuses ont été effectuées dans des commerces de Cowansville et de Granby. Le suspect aurait également récidivé le 7 février 2026, utilisant notamment deux véhicules, une Dodge Caravan grise et une Dodge Caravan noire. L'homme recherché est dans la trentaine, de corpulence mince, mesure environ 1,75 m. D'ailleurs, toutes les caractéristiques sont encore une fois disponibles sur le site web d'EMS. Et terminons à l'échelle provinciale. Les responsables du déploiement du dossier santé numérique surveillent de près la situation dans les CIUS de la Mauricie, centre du Québec et du nord de l'île de Montréal. Plus tôt ce matin, un incident a causé des lenteurs et des déconnexions du réseau durant 2 heures, sans toutefois entraîner de panne complète du système EPIC. C'est ce qui était attendu. La première ministre Fréchette avait d'ailleurs fait l'annonce que il y aurait inévitablement des bugs. Alors que beaucoup de critiques ont été entendues au cours des dernières semaines, l'urgentologue Samuel Pruneau a fait l'éloge. Bélanger a réaffirmé son soutien au virage numérique du réseau. Alors voilà l'essentiel de vos infos. 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
0: Allons-y avec le match du Canadien ce soir. Hein. C'est le quatrième, 2-1 pour le CH. Pas de changement dans la formation, du moins jusqu'à présent, concernant Montréal et Buffalo. On va y aller avec le gardien substitut. Vous mentionnez aussi un match décisif entre la victoire de Montréal et le Frost du Minnesota. Ça a été reporté hier. Ça a lieu ce soir, 19h à Laval. L'équipe gagnante va affronter Ottawa. Et concernant la Ligue professionnelle de hockey féminin, après Détroit la semaine passée, apparemment que les villes de Hamilton en Ontario et de Vegas dans le Nevada devraient être confirmées sous peu.
1: Pour ce soir et cette nuit, on attend des nuages avec 0 degré. Demain, mercredi, il y aura de la pluie qui va débuter en après-midi avec un maximum de 13. On a présentement 11 degrés.
0: Bruno Mars s'amène tantôt avec I Just Might, mais avant ça, c'est les trois accords. 105.

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1: Il est 16h42, vous êtes dans le retour M105. On vous souhaite un bon retour à la maison. Et pour la drôle de nouvelle, bon, on le sait, le Canadien joue ce soir. Alors, on s'est posé la question, il y a sûrement eu des faits inusités dans la Ligue nationale, mettons.
2: Il y en a eu quelques-uns. Entre autres, en 1924, après une crevaison, il y a des joueurs du Canadien de Montréal qui ont laissé la Coupe Stanley sur le bord du chemin.
1: Oh!
2: Dans un banc de neige.
1: Oui.
2: Ils sont repartis parce qu'ils ont réglé le problème.
1: Mais ils ont oublié la coupe.
2: La coupe cette année-là.
1: Non.
2: Fait qu'ils sont venus la chercher, évidemment. Mais n'empêche qu'ils l'avaient perdue. Jérôme Iginla, je le prononce pas comme il faut, mais c'est un joueur qui a été bien populaire. Il a joué pour Calgary, entre autres, dans le temps qu'il était une grosse vedette, il était pour Calgary, il était pour Pittsburgh, Boston, Colorado, Los Angeles. Tu sais, en arrière du gilet, on met le nom d'un joueur. Si on avait mis son nom complet, ça aurait été assez compliqué, puis ça aurait pris trois gilets. Son nom complet est Jérôme Arthur Leif Andekuni Tig Junior Elvis Iginla.
1: Hey boy.
2: Voilà, ça c'est le nom du joueur au grand complet. Lors de la saison 2016-2017, il y a un défenseur qui s'appelait Russell qui a bloqué plus de tirs, 213 tirs à titre de défenseur, que les deux gardiens substituts de la formation pendant toute la saison.
1: Oh wow, c'est bien drôle.
2: Wayne Gretzky, qu'on appelle la merveille, le plus grand joueur de l'histoire, il buvait tout le temps la même affaire entre les périodes, et c'est peut-être ça le secret de son succès. Il y avait un Coke Diet, suivi de l'eau, suivi d'un Gatorade, suivi d'un Coke Diet.
1: Encore?
2: Ouais, j'espère qu'elle aux toilettes après l'autre entraque. En tout cas, j'y souhaite. À partir de quoi, vous le savez, lui, il parlait à ses poteaux. Lui, il parlait à ses poteaux, puis ça a l'air qu'est-ce qu'il leur disait, c'est merci. Merci, parce que la rondelle n'est pas rentrée dans le but.
1: Ah, c'est fin.
2: Sidney Crosby, de son côté, apparemment, refuse catégoriquement de parler à sa mère le jour des matchs.
1: Pourquoi?
2: Parce que c'est un mauvais fils.
1: Ah!
2: Non, c'est pas ça. C'est parce que les trois fois où il l'a fait, il s'est blessé, il a eu des commotions cérébrales.
1: Ben, je la comprends.
2: Fait que là, il veut plus parler à sa mère quand il y a des matchs. On revient sur Wayne Gretzky, OK? Lui, c'est le plus grand pointeur de l'histoire de la LNH. Si t'enlèves ses buts, 894 buts en carrière, et tu gardes juste ses points, il reste le meilleur pointeur de la Ligue quand même avec ses passes. 1963 passes.
1: Wow!
2: C'est assez incroyable. Et on termine avec le plus grand nombre de buts en série éliminatoire. Peut-être que ça va se passer ce soir pour un joueur du Canadien de Montréal. On retourne en 1905, un gars qui s'appelle Frank McGee. Il a marqué 14 buts dans un seul match. Dans un seul match contre le Dawson City, qui n'existe plus, évidemment, dans la Ligue nationale de hockey. Il y a Karine Cotoir qui est avec nous. On va jaser du deuil, apparemment, mais du deuil quand un livre
1: est tellement bon. Qui on vit un deuil.
2: C'est ça. Fait qu'on en reparle dans 5-6 minutes.
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0: Une incursion dans les années 80 avec Rick Astley, alors qu'il est 16h, presque 54 minutes, et c'est le temps de parler de bons livres avec Karine Côtenoir.
1: Salut!
2: Bonjour! Salut.
1: On se jase plus spécifiquement d'un sentiment que tous les lecteurs ont déjà vécu, ce deuil quand on termine un tellement bon livre.
3: Oui, effectivement, c'est une cliente qui m'a mis sur cette piste-là, à qui on avait suggéré un roman. Puis après, elle m'écrit, elle dit, là, j'ai un problème, je suis plus capable de lire. Elle dit, tout ce que je lis, ça marche pas, là. Genre, j'attends le prochain de cette autrice-là. Et ça m'est arrivé quelques semaines après. Ah, après avoir terminé un bon livre, ce sentiment de vide, de dire adieu à des personnages. Il existe des gens même qui vont délibérément retarder la fin de la lecture du livre pour pas s'en séparer tout de suite.
0: Il me semble que ce que tu veux, c'est la fin, mais bon.
3: Moi, je suis bien trop curieuse. Je peux pas faire ça. Mais après ça, on va essayer de lire et là, tous les livres nous tombent des mains. Parce qu'il y a rien qui est à la hauteur de ce qu'on vient de vivre, de ce qu'on vient de vivre comme émotion, de comment les personnages nous ont rejoints. Et là, c'est sûr qu'on n'est pas les deux seules personnes à avoir déjà vécu ça, là. Et où ça prend quand même un certain temps avant d'être capable de laisser une autre histoire nous habiter. Et que ça nous tente vraiment de reprendre la lecture, de s'y engager complètement et non de faire comme...
0: As-tu un truc à nous donner si tu veux passer à une autre étape ou à un autre livre?
3: De persévérer.
0: OK, merci pour le truc.
3: Et de ne pas s'imposer un livre qui nous tente pas.
0: Ah. OK, ouais.
3: Donc, peut-être que c'est juste pas le bon moment. Peut-être que pour l'instant, c'est pas le bon style. Mais de se forcer à lire quelque chose qui nous tente pas, c'est pas comme ça qu'on va passer par-dessus ce deuil-là et qu'on va retrouver là, notre mojo de lecture, comme on peut dire.
0: Et d'ailleurs, aujourd'hui, tu viens nous jaser d'un livre que peut-être, si on lit, on va être en deuil après. Un livre de l'auteur Fred Vargas.
3: Oui, donc Fred Vargas, qui se passe quand même de présentation, qui est une autrice qui écrit plusieurs romans depuis plusieurs années, notamment connue pour son roman « Pars vite et reviens tard ».
0: Je le connais pas, moi.
3: Ça fait plusieurs années. Ah, ouais? Je pense que c'est paru en 2005.
0: OK. Okay.
3: Donc, et là, son nouveau livre est paru la semaine dernière chez Flammarion Québec. Moi, la première fois que j'ai lu du Vargas, j'étais au cégep. C'était une lecture obligatoire.
0: Dans ce temps-là, des fois, on les aimait moins.
3: Ouais.
0: C'était plus dur, on dirait, parce que c'était imposé.
3: Non, c'était bon.
0: Ah, OK.
3: Ça m'a pas traumatisée. Donc, contrairement à l'Odyssée d'Homère, mettons, là, qui était plus pénible. J'ai lu des affaires meilleures que d'autres, quand même. Puis, donc, elle revient avec le commissaire Adamsberg, qu'on a déjà vu dans différentes enquêtes. Mais ça fait déjà 3 ans que son dernier roman, quand même, qui remontait. Et là, dans celui-là, Une unique lueur, on tombe dans l'action tout de suite. Là. À la deuxième page, il y a un corps qui est retrouvé.
1: Ah. Oh.
3: Donc, on n'attend pas. C'est beaucoup de dialogues, ça avance. Je vous cache pas que le niveau littéraire est quand même élevé. Le niveau de dialogue est plutôt élevé, pardon. Et là, donc, page 2, il retrouve le corps d'une jeune fille sur une rue de Paris, mais dans une drôle de mise en scène. Elle a un tailleur, elle est maquillée, il y a des fleurs à côté d'elle, elle a des bijoux. Mais ça leur dit quelque chose. C'est pas la première fois que ça arrive. Donc, c'est d'un niveau... c'est un peu décalé aussi, parce que son inspecteur, il suit beaucoup son instinct.
0: Okay.
3: Plus que les protocoles de la police.
0: C'est un bon vieux inspecteur comme on voit dans quelques livres fréquemment.
3: Oui,
0: ça?
3: Exactement. Donc, les fans de Fred Vargas ne seront pas déçus. On est de retour là, vraiment dans son univers qui l'a fait tant aimer des lecteurs.
0: Alors, ça s'appelle comment, donc?
3: Une unique lueur. Paru la semaine dernière chez Flammarion.
0: Et j'imagine que vous l'avez au repère.
3: Bien sûr qu'on en a plusieurs copies au repère.
0: Madame Karine, merci.
3: Merci, bonne semaine.
0: Bye-bye.

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6: Et il est maintenant 5h02, presque 3, c'est le temps des infos M105. Florence, premièrement, on va parler du Parti québécois qui a annoncé aujourd'hui qu'il se sent espionné par le gouvernement fédéral.
7: Oui, donc Paul Saint-Pierre Plamondon qui craint que le Parti québécois soit espionné, comme tu l'as dit, Marlon, malgré l'absence de preuves concrètes toutefois. Alors, Monsieur Saint-Pierre Plamondon qui rappelle que dans le passé, Ottawa a déjà mené des opérations de surveillance contre le PQ, y compris la saisie de listes de membres et des arrestations. Selon lui, l'espionnage est aujourd'hui facilité par les technologies numérique et les téléphones intelligents. Donc, pour contrer ce risque, les téléphones des participants aux réunions du PQ sont placés à l'extérieur de la pièce, dans des sacs, pour bloquer toute interception. Paul Saint-Pierre Plamondon affirme toujours que son parti reste vigilant face à ces menaces. Actuellement en tête de vote avec un projet de référendum dans un premier mandat, le PQ pourrait obtenir, je le rappelle, jusqu'à 64 sièges à l'Assemblée nationale, selon l'agrégateur de sondage Québec 125. À l'échelle locale maintenant, la plus récente édition du Tour Roulé pour vivre, qui s'est tenue d'ailleurs en fin de semaine dernière, a permis d'amasser 15 000 $ au profit de la Fondation Louis-Philippe Janvier. Au total, 185 cyclistes se sont rassemblés à Granby avec des parcours de 50, 65, oui, ou 75 au programme. Alors, les cyclistes pouvaient choisir le parcours en question. L'événement s'est déroulé sous un soleil radieux et s'est conclu par le partage d'un gâteau afin de souligner l'anniversaire de Louis-Philippe Janvier, qui aurait célébré cette année ses 40 ans. Restons à l'échelle locale. La Corporation de développement communautaire de Brome-Missisquoi a souligné la fin de semaine dernière son 35e anniversaire. L'événement a réuni plusieurs personnalités publiques, dont Louis Villeneuve, député fédéral de Brome-Missisquoi. Un gala reconnaissance a également permis de mettre en lumière des initiatives marquantes communautaires. Parmi les lauréats, Jean-François Pomerleau, directeur de la Maison des jeunes de Farnham et président de la CDC, qui s'est vu décerner un prix soulignant sa contribution au milieu communautaire au cours des 42 dernières années. Alors voilà l'essentiel de vos infos. Détails, autre nouvelle au m105.ca.
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6: Le match décisif entre la victoire de Montréal et le Frost du Minnesota qui a été reporté hier parce qu'il y avait des joueuses de Montréal qui étaient malades, ben ça a lieu finalement ce soir, c'est à 19h à Laval. Je vous rappelle que l'équipe gagnante va affronter celle d'Ottawa en grande finale du circuit. Toujours concernant la Ligue professionnelle de hockey féminin, après Détroit, on l'a annoncé la semaine dernière, il y a les villes de Hamilton en Ontario puis de Las Vegas dans le Nevada qui devraient être confirmées sous peu. Et je termine en vous rappelant que ce soir, le Canadien est en action, c'est le match 4 qui a eu le CH mène 2-1, puis on joue à Montréal.
7: Et pour ce soir et cette nuit, nous, on attend des nuages avec quand même un 0 degré, attention, avis de gel. Demain, mercredi, en début d'après-midi, on attend de la pluie avec un maximum de 13. Il fait présentement 11 degrés.
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6: Aujourd'hui, c'est une chanson qui mélange deux styles. Prenez l'un des plus grands groupes progressifs de l'histoire. Mettez-les dans la fin des années 70, il y a un style musical qui marchait. Le disco. Fait que les membres se disent,
11: On pourrait mettre une petite note disco dans une de nos tunes, puis on l'a fait parce que c'est devenu comme leur chanson représentative du groupe, leur plus gros succès commercial en carrière. On est donc en 1979. Une tune qui, on va dire le terme, bâchait pas mal l'école britannique de l'époque. C'est Pink Floyd qu'on écoute avec la partie 2 d'Another Brick in the Wall.
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0: avec un beau gros soleil sur la région. En tout cas, du moins, dans le centre-ville de Granby, on le voit le soleil actuellement, de beaux rayons. On a 12 degrés et on vient d'entendre le Café Lézard. J'ai un blanc de qui, non? Ça va bien, mon affaire. Vincent Vallière. Vincent Vallière, ouais. Fait qu'on va parler d'autres choses.
1: Ben oui.
0: Puis c'est toi qui vas parler, tu vas avoir peut-être plus de mémoire.
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0: Il y a un gars qui avait volé une toune de Beyoncé il y a quelques années.
1: Ouais, c'est
0: un album qui devait sortir. Et finalement, vient de plaider coupable.
1: Ouais, je vous rappelle, c'était assez passé à Atlanta il y a à peu près deux, trois ans. Il était arrivé dans un stationnement, puis il y avait un véhicule que Beyoncé utilisait pour se déplacer. Puis là-dedans, il y avait du nouveau matériel inédit de Beyoncé qu'elle devait sortir. Puis le gars, il s'est dit, c'est une bonne idée, je vais voler ça. Eh bien, aujourd'hui, il a plaidé coupable et ce vol-là a fait en sorte qu'il écope 5 ans de prison, dont 2 fermes en prison qu'il ne pourra pas sortir.
0: C'est sévère aux États.
1: C'est très sévère. Et il y a 3 bons à sourcils qui vont se faire dans la communauté à ce moment-là. C'est Calvin Evans, âgé de 40 ans, qui a plaidé coupable.
0: Y aurait-il une tournée de ce groupe? Angel. Hop, c'est pas la version des Stones. J'ai été ramassé NJ dans notre système, mais c'est une autre version. N'empêche que NJ, c'est une tonne des Rolling Stones. Et va-t-il y avoir une tournée? Parce qu'on sait qu'il y a un album
1: qui s'en vient le 10 juillet prochain, Foreign Tongues. Et là, Keith Richards a répondu à la question.
0: Puis?
1: Pas cette année.
0: Non?
1: Pas cette année.
0: Plus il va être tard.
1: Ben, c'est ça. Keith Richards a quand même 82 ans. Rappeler. Alors, il dit, on se concentre sur la fin, terminer l'album, le sortir, mais il dit, il y a des projets. On a des projets pour peut-être l'année prochaine.
0: Ah, ouais.
1: Peut-être en 2027.
0: À suivre.

0: C'est une vieille chanson de Le Colocast.
1: 2010.
0: Ouais, et ouais. Qui revient à la mode, évidemment, toutes les fois que le Canadien va en série. Mais là, ça va encore mieux pour Le Colocast.
1: Ouais, grâce au Canadien, entre autres, ben, la chanson Le But est certifiée platine. Alors ça veut dire que on a vendu à peu près 80 000 unités, mais en réalité, c'est 103 000 unités qu'on a vendues.
0: Wow.
1: 13,6 millions d'écoutes numériques, 33 600 chansons numériques vendues. Ça, c'est selon Audiogramme, qui est la maison de disques de cette chanson-là. Alors, Le Colocast doivent être pas mal contents, le Canadien en série.
0: Ce qui est le fun, c'est que c'est du Québécois, puis qu'il y a,
1: oui,
0: y a des millions, des dizaines de millions qui l'ont écouté. Fait que c'est une,
1: oui,
0: très bonne affaire. Merci, Lydia.
1: Avec plaisir.
0: Je te dis à demain. Jennifer Page est à venir avec son seul succès, la chanson Crush, qui va nous ramener en 1999 à peu près. Tout de suite après ceci.
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Ben, ce qu'il y a dans la météo, c'est quand même pas pire, soit dit en passant. Il fait 11 actuellement, puis si on regarde pour ce soir, cette nuit, il y a un hic, risque de gel au sol, avec un minimum pour cette nuit de 0 degré demain. Ça devrait être gris, mais au moins c'est confortable avec 13. Voilà, on vient de répondre à la question, ce qui annonce la météo, de cette excellente chanson qu'on vient de vous offrir, celle d'Émile Bilodeau, dans le retour M105. Hey, vous êtes du genre à aimer l'humour noir, l'humour qui est pas trop loin ou qui dépasse presque les limites, puis qui se fait « Oh, c'est solide! » Ben, ça tombe bien. Continuez à aimer ce genre d'humour. L'Université médicale de Vienne qui a fait une analyse sur le QI des gens, okay, les différents styles d'humour, puis ceux qui aiment l'humour plus border.

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1: Dos financiers, on choisit pas d'être menstrué, c'est pas un choix. Puis juste le fait de pouvoir participer à ça, pour nous, c'est une grande valeur. Maintenant, comment ça va se passer? On veut juste que ça amène un soulagement financier, une aide aux familles de Granby, à la communauté. Puis on est convaincu que l'impact va être positif, là.
2: Alors, si ça vous concerne ou ça vous intéresse, il est précisé que d'autres détails et modalités seront communiqués prochainement sur les pages Facebook des deux succursales. Terminons également à l'échelle locale, mais cette fois-ci du côté de la municipalité de Sainte-Cécile de Milton, qui invite la population à vivre une expérience unique avec Acupunk. Donc, c'est un défilé poétique de marionnettes géantes présenté par le Théâtre de la Dame de Cœur dans le stationnement de l'église ce vendredi 15 mai à 20h55. Les marionnettes géantes de plus de 5 mètres prendront donc vie à la tombée du jour dans une ambiance musicale. C'est un spectacle qui est gratuit, extérieur, accessible à toute la famille. En cas de pluie, toutefois, l'événement sera reporté. Donc, détails sur le site de la municipalité de Sainte-Cécile de Milton. Et pour plus de détails et d'infos, comme d'habitude, com105.ca.
3: Merci beaucoup. Alors, on y va avec le sport. Ce soir, match numéro 4, Canadien contre les Sabres, 2-1 pour le CH. Il devrait pas y avoir de changement pour l'alignant de Montréal, mais Buffalo, on dit que c'est le gardien substitut qui sera le partant ce soir, qui s'appelle Ukopek Kalu-Konen. DG, parce qu'on connaît les DG qui sont nommés comme DG de l'année dans la LNH, et malheureusement, Kent Hughes n'a pas été retenu. On retrouve celui d'Anaheim, du Minnesota et de Dallas. Ligue professionnelle de hockey féminin, maintenant, après Détroit, ça n'a que les villes de Hamilton et Ontario, en Ontario plutôt, et Las Vegas, vont être confirmés sous peu. Je vous rappelle que toujours dans cette même ligue, ce soir, le match est repris pour la victoire de Montréal contre le Frost du Minnesota. Ce sera à 19h à Laval. L'équipe qui va gagner va affronter celle d'Ottawa en grande finale pour la Coupe. Pink s'amène en musique, et tout de suite, c'est William Cloutier avec Zach Chico. La

0: L'excellent Pink dans le retour M105 alors qu'il est 17h43 minutes. Signe que le beau temps va s'installer, que l'été arrivera bientôt. Il y a l'Organisation de la Fête nationale du Québec qui vient de nous faire parvenir un courriel à savoir qui sont les invités pour ce qui est habituellement le plus gros party de la Fête nationale, celui de Québec. Alors sur les plaines d'Abraham, en juin prochain, il y a Lou Adrienne Cassidy qui sera sur la scène, Pierre-Luc Funk, à mon avis, comme animateur. Claude Dubois y sera, Marie-Mé, Daniel Boucher, Mélissa Bédard, je vois d'autres noms, Marie-Pierre Arthur, Gab Bouchard, Marie-Denise Pelletier, Sarah Mé, Au Clair Ensemble ou À la Claire Ensemble, si vous préférez, et plein d'autres artistes pour faire le party. Évidemment, quand on en saura plus concernant notre région chez nous, Haute-Yamaska et Bro-Missisquoi, on va vous tenir au courant, savoir qui seront les spectacles principaux dans notre coin de pays. Avant d'y aller avec d'autres bonnes chansons pour vous ramener jusqu'à la maison, vous rappelez vite fait hein, que la 27e édition du festin Omar pour la fondation du centre hospitalier de Granby revient cette année, mais on fait ça du côté du parc de la Yamaska, toujours avec votre homard frais à volonté. Vous pouvez créer votre surf and turf aussi et c'est le temps de réserver vos billets. Alors, vous le faites sur fondationchg.org.org, donc fondationchg.org. Invitation, évidemment, à la radio que vous écoutez. On est M105.
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10: Ici Florence Aquilina et voici vos infos M105. C'est aujourd'hui la dernière journée pour remplir le questionnaire du recensement de 2026 à travers le pays. Alors, on rappelle que tous les ménages canadiens ont jusqu'à minuit pour répondre à cette démarche obligatoire menée par Statistique Canada. Le recensement réalisé à tous les 5 ans permet de recueillir des données essentielles sur la population afin de planifier les services publics comme la santé, l'éducation et le transport. Rappelons que la participation au recensement est exigée par la loi et que des pénalités, notamment financières, peuvent s'appliquer en cas de non-réponse. À l'échelle locale maintenant, cet été, le Zoo de Granby vous réserve une toute nouvelle expérience avec Bouchiquet, le plus grand jeu aquatique du genre au Québec, avec le tout nouvel espace immersif du parc Amazoo conçu par Vortex. L'ouverture officielle du parc aquatique est, je le rappelle, le 8 juin prochain. Mais dès le 16 mai, vous pouvez plonger dans les expériences de réalité virtuelle à 360 degrés et planifier une visite au zoo en temps réel avec la nouvelle application mobile du zoo. En terminant, le zoo accueille également de nouveaux pensionnaires, des lémures et des rhinocéros blancs. Alors voilà l'essentiel de vos infos, détails et autres nouvelles au m105.ca.
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13: En cette fin de journée où la victoire de Montréal ira peut-être en finale ce soir, où le Canadien augmentera son avance sur les Sabres de Buffalo, idem, aux alentours de 19h. Ben, bienvenue dans notre soirée M105 édition de ce mardi 12 mai qui mettra en vedette pour partir l'émission le DJ Cash Cash avec la chanteuse Taylor Dane, Did It To My Heart. Un mélange de souvenirs mais aussi de plus récents parce que c'est la version remixée finalement. On a aussi du Corneille en français, son encre rose et on commence ça tout de suite avec une toune de bar parce que c'est le titre de la toune finalement. Un bar song avec Chabouzé.

0: C'était la version 2023 des DJ Cash Cash, avec la voix de Taylor Dane, bien sûr. C'est une toune qui a été réenregistrée 2023, mais qui date à l'origine de 1987 d'ailleurs. C'était le plus gros succès de Madame Dane. On vient d'entendre Did It To My Heart dans notre soirée M105. Soirée M105 qui, on s'entend dessus, est bien partie en musique et qui va se poursuivre avec encore une fois du bon son dans nos oreilles. Fever Dream, ça s'en vient tantôt avec Alex Warren. On a du Charlotte Cardin aussi, sa plus récente, The Way We Touch. Et dans quelques instants, on pourrait dire ça, Olivia Dean nous attend avec So Easy. 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
1: Initiative qui est inspirée par une autre succursale de Family Prix à Shawinigan. La pharmacienne propriétaire des deux succursales ici à Granby, Nesrine Lebouc, fait l'annonce aujourd'hui sur sa page Facebook, affirmant que personne ne devrait avoir à choisir entre sa santé et son budget. Dans cette même publication, il est précisé que d'autres détails et modalités seront communiqués prochainement, notamment les nouveaux prix. Donc, c'est ce que nous a indiqué la pharmacienne. Alors, voilà l'essentiel de vos infos, détails, autres nouvelles au M105.
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0: Il est presque 20h, donc c'est le temps pour le bonhomme qui jase de vous saluer bien bas. On remet ça demain avec Florence, qui revient d'ailleurs dans quelques minutes pour ses infos 105. Donc on sera là avec Florence et Isia à partir de 4h demain pour vous ramener jusqu'à la maison dans le retour 105. C'était Marlon Desmeul, et je vous souhaite une bonne fin de journée. Bye.
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9: Ici Florence Aquilina et voici vos infos M105. C'est aujourd'hui la dernière journée pour remplir le questionnaire du recensement de 2026 à travers le pays. Alors, on rappelle que tous les ménages canadiens ont jusqu'à minuit pour répondre à cette démarche obligatoire menée par Statistique Canada. Le recensement réalisé à tous les 5 ans permet de recueillir des données essentielles sur la population afin de planifier les services publics comme la santé, l'éducation et le transport. Rappelons que la participation au recensement est exigée par la loi et que des pénalités, notamment financières, peuvent s'appliquer en cas de non-réponse. À l'échelle locale maintenant, cet été, le Zoo de Granby vous réserve une toute nouvelle expérience avec Bouchiqué, le plus grand jeu aquatique du genre au Québec, avec le tout nouvel espace immersif du parc Amazou, conçu par Vortex. L'ouverture officielle du parc aquatique est, je le rappelle, le 8 juin prochain. Mais dès le 16 mai, vous pouvez plonger dans les expériences de réalité virtuelle à 360 degrés et planifier une visite au zoo en temps réel avec la nouvelle application